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Bonsoir et bienvenue à Regard, votre magazine d'actualité du soir sur CPAM. Tout de suite, les nouvelles nationales du Canada. Un joueur qui a sonné la mort à Montréal lundi s'était installé à la fenêtre d'un hôtel avec une carabine de précision munie d'une lunette de visée juste en face des bureaux de la société propriétaire du site Pornhub. Puis il a tiré, plusieurs fenêtres de l'immeuble ont volé en éclats. La police étudie l'hypothèse selon laquelle l'homme aurait délibérément ciblé l'entreprise. L'assaillant est ensuite descendu au niveau de la rue. L'attaque a coûté la vie à 3 personnes, un policier, le suspect et un commerçant atteint mortellement lorsque la police a répliqué. Dans un manifeste de 105 pages envoyé à plusieurs médias et qui est attribué au tireur, l'homme originaire de l'Alberta appelait à attaquer une longue liste de cibles qu'il accuse de profiter de l'ordre social actuel, dont les sièges sociaux des entreprises internationales de pornographie. Une des théories de la police est que l'homme soit venu à Montréal dans le dessein de viser Pornhub, selon ce qu'ont confié à la presse trois sources proches de l'enquête qui ne sont pas autorisées à parler publiquement. La dénonciation de la pornographie occupe une place importante dans le réquisitoire de l'assaillant qui semble inspiré de l'idéologie incel. Il nomme plusieurs autres cibles, dont les chirurgiens plastiques, les banquiers, les promoteurs immobiliers, les politiciens libéraux ou conservateurs et ce qu'il appelle les mâles alpha. Ailo, maison mère de Pornhub, a refusé de commenter cette information en raison de l'enquête policière en cours. Selon les sources, les employés ont été immédiatement confinés dans leurs locaux pour leur sécurité après les premiers coups de feu. L'appel est entré au 911 à 11h33. Au bout du fil, un citoyen disait avoir entendu des coups de feu et aperçu le canon d'une arme à feu par une fenêtre de l'hôtel Hilton sur le boulevard Descaries dans le quartier Côte-des-Neiges. Quand les policiers sont arrivés, l'homme a tiré vers eux, cette fois à partir du niveau de la rue. Un résident d'un des immeubles voisins a filmé une partie de la scène. On y voit le tireur installé sous un toit terrasse de l'hôtel Hilton, ainsi qu'une voiture de police derrière laquelle au moins un agent de police est planté. Le suspect est vêtu d'un habit de style militaire vert au motif de camouflage. Il porte une ceinture de munitions et tient une autre arme longue. Dans la vidéo, d'une durée de moins d'une minute, enregistrée à 11h34, on entend 17 coups de feu. Plusieurs témoins ont parlé d'un total de 40 à 50 tirs durant la fusillade. John David, 19 ans, était dans sa voiture lorsque les coups de feu ont commencé. Il venait d'acheter un poulet à l'épicerie tout près de l'hôtel. Lui aussi a vu un homme armé vêtu d'une tenue de camouflage. Il tirait vers la police, raconte l'étudiant qui s'est couché par terre à côté de son véhicule et a filmé une partie de la scène. Un jeune duo de policiers est parmi les premiers sur les lieux. L'agent Mohamed Lamine Ben Redouane, 34 ans, n'a pas 6 ans de service au SPVM. Sa partenaire est sur le terrain depuis à peine 15 mois. Il se retrouve nez à nez avec le tireur. Il est embusqué derrière une colonne. Eux sont de l'autre côté. Dans une vidéo au contenu authentifié par la presse, on voit Mohamed Lamine s'effondrer dans la rue après avoir été atteint. Sa jeune partenaire essaie de rester à l'abri. C'est à ce moment qu'un passant, Michael Mizrahi, un commerçant de 68 ans, se retrouve dans la ligne de tir alors qu'il va s'acheter une boisson auprès de sa boutique de vêtements sur le chemin Devonshire. Sur la même vidéo, on voit l'homme surgir derrière la police, derrière la policière arrivant du côté d'où tire le suspect. Dans le chaos, l'agent abat le sexagénaire. Son décès sera confirmé au début de l'après-midi. Des sources proches de l'enquête ont confirmé que c'est bien la patrouilleuse qui a tiré. Une fraction de seconde plus tard, l'assaillant sort de sa cachette et atteint la policière qui est grièvement blessée. À l'hôpital, les médecins ont d'abord craint pour sa vie, mais elle se trouvait dans un état stable en fin de journée lundi. Le tueur est touché quelques secondes plus tard par un autre policier, il s'écroule. Le quartier Côte-des-Neiges a été bouclé pendant plusieurs heures lundi. Plus de 550 policiers ont participé à l'opération, des dizaines d'artères ont été bloquées. Un hélicoptère de la police a bourdonné longtemps dans le ciel au-dessus des lieux de l'affrontement. Jack et Andrea Jackson se reposaient dans leur chambre de l'hôtel Hilton quand ils ont entendu un bruit fort résonne. Comme quelqu'un qui cogne de toutes ses forces sur les parois d'une benne à ordures, illustre M. Jackson, sur le coup, ni lui ni sa femme n'ont compris ce qui se passait. Quelques minutes plus tard, on a frappé à leur porte.
En ouvrant, ils ont découvert sept policiers lourdement armés qui leur ont demandé d'évacuer les lieux le plus rapidement possible. Andrea Jackson décrit une scène irréelle, celle d'un film qu'on ne veut pas voir. À 12h33, les autorités ont diffusé sur les téléphones cellulaires une alerte demandant aux résidents du large périmètre de s'abriter à l'intérieur, de verrouiller leurs portes et de s'éloigner des fenêtres. En après-midi, les policiers ont saisi dans la chambre d'hôtel de l'attaquant un exemplaire de son manifeste ainsi qu'une carabine de précision, un trépied et une lunette de visée, toujours selon les sources. Le chef du service de la police de la ville de Montréal, Fadi Daguerre, était ébranlé quand il a donné un point de presse à quelques centaines de mètres de l'attaque en début d'après-midi. Ce qui est survenu aujourd'hui est plus que terrible, c'est un drame, c'est un cauchemar. Inquiet pour la sécurité de ses policiers, mais aussi pour celle des autres agents de la paix de la province, le SPVM a diffusé un message d'intérêt général au sein des forces de l'ordre dans la foulée de la diffusion du manifeste du tireur. Deux de nos agents ont été atteints par balles, soyez extrêmement vigilants et faites preuve de la plus grande prudence.

La communauté juive de Montréal a rendu hommage à l'un des leurs tué lors d'un échange de coups de feu entre des policiers et le tireur lundi. Le SIJA pleure la perte tragique de Michael Moshe Mizrahi, un membre bien-aimé de la communauté juive de Montréal, victime innocente des événements d'aujourd'hui, écrit sur Facebook le Centre consultatif des relations juives et israéliennes. Nos pensées et nos plus sincères condoléances accompagnent sa famille, ses amis et ses proches dans cette épreuve d'une douleur inimaginable. Que sa mémoire soit une bénédiction, poursuit l'organisme. L'homme de 68 ans a été tué par balle lundi. Des vidéos particulièrement troublantes de sa mort ont circulé sur les réseaux sociaux, montrant M. Mizrahi pris en étau dans la ligne de tir entre le suspect et les policiers du service de police de la ville de Montréal.

La communauté policière pleure le décès de l'agent Mohamed Lamine Ben Redouane, 34 ans, assassiné froidement lors de la fusillade survenue ce lundi à Montréal. Son décès est une grande perte pour notre organisation. Son sens du devoir, son dévouement et son professionnalisme resteront pour toujours dans nos mémoires, a écrit le service de police de la ville de Montréal sur sa page Facebook en dévoilant l'identité du policier décédé. Le drame est survenu lundi lors d'une intervention policière près du boulevard des Caries dans le secteur de Côte des Neiges. L'agent d'origine algérienne a été abattu 200 fois par un Albertain adhérent au mouvement INSEL qui a ouvert le feu en sa direction.

0: L'homme qui a ouvert le feu lundi à Montréal a laissé un manifeste délirant dans lequel il s'attaque notamment aux femmes et à la société capitaliste occidentale. Soyez inébranlables, allez de l'avant et tuez-les tous, écrit Seth Hatfield en conclusion dans son document de 104 pages. Le texte était analysé sous toutes ses coutures par les policiers lundi, dans les heures suivant le drame qui a fait 3 morts. Il n'est pas clair que le jeune homme propose de tuer. Selon nos sources, Hatfield a conduit depuis l'Alberta dans les derniers jours. Les enquêteurs croient qu'il prône une idéologie qui rejoint celle des célibataires involontaires, les incels. Dans son long texte, il déplore l'état de la situation à propos des jeunes, approximativement âgés de moins de 30 ans, qui habitent dans les pays occidentaux hautement développés. Il dénonce le sort d'une majorité d'hommes qu'il appelle les hommes ordinaires. Il les met en opposition avec un faible nombre de brutes, ce qui serait préféré des femmes en raison de leur physique avantageux. Celui qui revêtait un habit militaire au moment de passer à l'acte est nostalgique d'une société fondée sur des valeurs traditionnelles. Dans un discours digne du Moyen-Âge, Hatfield tire dans toutes les directions. Selon lui, la plupart des femmes font aujourd'hui preuve d'abus verbaux fréquents et cruels envers les hommes. Entre autres, propos inacceptables, il estime qu'elles auraient aussi abandonné tous ou la plupart des efforts pour être attirantes, sans parler du refus de certaines d'entre elles d'avoir des enfants. Pour l'homme ordinaire, la chose la plus proche de l'intimité auquel il a droit est habituellement de regarder de la pornographie sur Internet à travers l'écran de son téléphone dans l'obscurité de sa chambre tard le soir, écrit-il. Il adresse aussi des reproches à la société capitaliste moderne qu'il souhaite renverser. Nous ne devons permettre à aucune enclave libérale ou capitaliste, aussi petite soit-elle, de continuer d'exister après notre prise du pouvoir, lance le jeune homme, avant de prôner une révolution mondiale. Armez-vous avec tout ce que vous pouvez vous procurer, que ce soit une arme, un fusil, une lame, une bombe ou tout cela à la fois, scande-t-il aussi. Rappelons que le suspect a été abattu lors de la fusillade, un policier de Montréal ainsi qu'un autre citoyen dont l'identité n'a pas été révélée pour le moment. L'identité a été révélée depuis et donc a aussi perdu la vie.
1: Dans un instant, les nouvelles internationales.

Deux ans après son arrivée au Downing Street, ses jours étaient comptés pour ses vers la sortie. Depuis des mois, le premier ministre britannique Keir Starmer a annoncé sa démission de la tête du Labour Party, le parti travailliste, ce lundi. La suite est sans suspense, il devra quitter le poste de premier ministre une fois son successeur travailliste trouvé. Toutes les décisions que j'ai prises ont eu pour objectif de faire passer en premier le pays que j'aime. C'est pourquoi je vais démissionner de mon poste de chef du Parti travailliste, a-t-il déclaré lundi lors d'une allocution devant le Downing Street à Londres, la voix étranglée par les larmes. La pression sur le dirigeant travailliste n'avait fait que s'accroître depuis son discours du 11 mai, censé relancer son mandat, après des élections locales désastreuses pour le Labour la semaine précédente. La victoire du maire de Manchester, Andy Burnham, élu député le 19 juin, a été le coup de grâce. Selon un décompte des médias britanniques, au moins 72 députés travaillistes l'appelaient à quitter ses fonctions ou à fixer un calendrier pour son départ. Plusieurs secrétaires d'État avaient également démissionné pour pousser le dirigeant à quitter son poste. Le Royaume-Uni connaîtra son 7e Premier ministre en 10 ans, une instabilité sans précédent dans l'histoire moderne de ce pays. Cet ex-avocat de 63 ans était pourtant arrivé au pouvoir en juillet 2024 après une victoire massive du Parti travailliste aux législatives. Les attentes étaient grandes après 14 années de gouvernement conservateur. Mais 2 ans plus tard, le Royaume-Uni est toujours confronté à une économie apathique et à une forte hausse du coût de la vie. Keir Starmer a aussi commis des erreurs notables, comme celle de nommer Peter Mandelson ambassadeur à Washington. 9 mois plus tard, celui-ci était limogé après des révélations sur son amitié avec le criminel sexuel Jeffrey Epstein. Début mai, le Labour a subi une cuisante défaite à des élections locales au profit du parti anti-immigration Reform UK de Nigel Farage. Au contraire, Andy Burnham, 56 ans, l'a emporté jeudi dans la circonscription de Makerfield, dans le nord de l'Angleterre, avec 54,8% des voix contre 34,5% pour le candidat de Reform UK. Andy Burnham, devenu maire du Grand Manchester en 2017 et surnommé le Roi du Nord, a répété pendant la campagne qu'il voulait changer le Labour et le pays. S'il a déjà été candidat malheureux à 2 reprises à la tête du Parti travailliste, en 2010 et 2015, il est la personnalité politique préférée des Britanniques, selon l'Institut YouGov.

Le ministre iranien des Affaires étrangères, Syed Abbas Araghchi, arrivé à l'hôtel Bürgenstock d'Obergen, près de Lucerne en Suisse, le 28 juin 2026. Coup de théâtre, la délégation iranienne a quitté ce dimanche 21 juin le lieu où se tiennent des pourparlers avec les États-Unis. Les discussions doivent aboutir sous un délai de 60 jours renouvelables à un accord final pour mettre un terme au conflit.

les Iraniens restent engagés dans les négociations menées sous médiation du Pakistan et du Qatar. La délégation n'a pas communiqué au médiateur d'intention de partir, a indiqué ce diplomate sous couvert d'anonymat. Sur sa plateforme True Social, le président américain avait enjoint Téhéran d'empêcher ses alliés au Liban, en référence au Hezbollah, de causer des problèmes sans quoi les États-Unis reprendraient leurs frappes. Il ferait mieux de peser leurs mots. Nos forces armées sont prêtes à leur répondre autrement, avait rétorqué sur X l'influent chef de l'équipe de négociation iranienne, Mohammad Bagher Ghalibaf. Selon les termes du protocole d'accord américano-iranien signé mercredi dernier, les deux parties doivent se garder de menacer d'avoir recours à la force l'un contre l'autre. Ces mises en garde réciproques ont été publiées peu après l'ouverture des pourparlers à l'hôtel de Bugenstock, surplombant le lac de Lucerne au centre de la Suisse.

Téhéran et Washington se sont entendus sur une feuille de route visant à parvenir à un accord définitif dans un délai de 60 jours, jetant ainsi les bases d'un démarrage immédiat de nouvelles discussions techniques, ont écrit les médiateurs pakistanais et qataris dans un communiqué conjoint. L'un des principaux clés sera la question du nucléaire iranien. Dans le texte du protocole d'accord déjà signé, l'Iran promet qu'il ne se procurera ni ne développera d'armes nucléaires. L'accord final sera entériné par une résolution contraignante du Conseil de sécurité de l'ONU. Les deux parties sont également convenues d'établir une ligne de communication avec l'objectif d'assurer un passage sûr pour les navires commerciaux dans le détroit d'Ormuz. Le trafic commercial doit être pleinement rétabli dans un délai de 30 jours suivant le déminage du détroit d'après le protocole d'accord. Téhéran entend cependant imposer des droits de redevance pour les services fournis sur ce passage qui ne reviendra pas à la situation d'avant-guerre, avait prévenu le négociateur iranien en chef Mohammad Bagher Ghalibaf. Les parties se sont accordées sur la création d'une cellule de gestion des conflits rassemblant les parties et la République du Liban et animée par les médiateurs afin de garantir le respect de la cessation des opérations militaires au Liban, ont ajouté les médiateurs. Téhéran exige que l'accord mettant fin aux hostilités s'applique également au Liban. Mais le premier ministre israélien Benjamin Netanyahou a assuré que l'armée ne se retirerait pas du sud du pays. Le chef de la diplomatie iranienne Abbas Araghchi a néanmoins fait état de progrès majeurs afin de mettre un terme à la guerre au Liban. Le ministre des Affaires étrangères iranien a aussi annoncé que les exportations de pétrole et de produits pétrochimiques ne sont plus restreintes. Le blocus est levé. Certains avoirs gelés sont débloqués et un plan de reconstruction et de développement majeur de l'Iran a été lancé. Ce plan doit être d'un montant d'au moins 300 milliards de dollars selon le protocole d'accord.

Une victoire sur le fil et un virage très à droite. L'homme d'affaires Abelardo de la Espriella a remporté dimanche le second tour de l'élection présidentielle au Colombie. Cet avocat anti-système soutenu par Donald Trump a promis une nouvelle ère pour le pays, frappé par la violence des groupes armés. Novice en politique, cet homme d'affaires millionnaire de 47 ans a battu avec 49,7% des voix contre 48,7% le sénateur de gauche Ivan Cepeda, philosophe et défenseur des droits humains. Le Tigré, comme le surnomme ses supporters, dit être entré en politique pour éviter que la Colombie ne soit détruite par la gauche. Il promet la sécurité après une campagne marquée par des attentats à la bombe, de la guérilla et l'assassinat d'un prétendant à la présidence.

En España, l'épouse de Pedro Sánchez sera jugée pour corruption. Le juge Juan Carlos Peinado a ordonné l'ouverture d'un procès contre Begoña Gómez, épouse du président du gouvernement espagnol Pedro Sánchez, pour des délits présumés de trafic d'influence, de corruption dans les affaires, de détournement de fonds publics et d'appropriation indue. En outre, le magistrat a imposé des mesures de contrôle judiciaire.

judiciaire à Gomesh et à Cristina Alvarez, conseillère à la Moncloa. Celles-ci comprennent le retrait du passeport, l'interdiction de quitter le territoire national sans autorisation judiciaire et l'obligation de se présenter périodiquement devant le tribunal pendant la durée de la procédure. Le troisième prévenu dans cette affaire, l'homme d'affaires Juan Carlos Barabés, échappe toutefois à ces mesures. La décision intervient après l'audience préliminaire tenue cette semaine, au cours de laquelle les parties plaignantes ont demandé que les mises en examen soient jugées par un jury populaire et ont réclamé des restrictions pour prévenir un éventuel risque de fuite. Le parquet et les avocats de la défense ont au contraire sollicité le classement de l'affaire, estimant qu'il n'existe pas d'indices suffisants pour soutenir des poursuites pénales. L'enquête judiciaire se concentre sur les activités menées par Gomesh au sein de l'université Complutense de Madrid et sur ses relations avec des entreprises privées. Le juge estime qu'il existe des indices relatifs aux quatre délits qui ont fondé l'instruction ces derniers mois, même s'il reviendra à la juridiction compétente de décider en dernier ressort s'il y a responsabilité pénale. La procédure ouverte en 2024 est au cœur d'une intense controverse politique et juridique, alors que les parties plaignantes soutiennent qu'il existe des éléments suffisants pour la tenue d'un procès. Le parquet, comme la défense de Gomesh, ont contesté à plusieurs reprises l'enquête et dénoncé des irrégularités dans l'instruction.

0: Vendredi au Ghana, les dirigeants africains et caribéens ont exhorté les anciennes nations pratiquant la traite négrière à présenter des excuses et à verser des réparations pour la traite des Africains réduits en esclavage, à la suite d'une résolution historique adoptée en mars par l'ONU qui qualifie de crime le plus grave contre l'humanité. Nous écoutons un reportage de Africa News.
1: Des dirigeants africains et caribéens exigent des excuses et de la réparation de la part des pays ayant pratiqué la traite négrière. C'était à l'occasion de la conférence Next Step au Ghana. Ces réclamations font suite à la résolution historique adoptée en mars par l'ONU qui qualifie cette pratique de crime le plus grave contre l'humanité.
2: Our voices were fragmented for decades.
1: Nos voix sont restées fragmentées pendant des décennies et certains groupes avaient tout intérêt à ce qu'elles le restent. C'est ainsi que les discours ont été diffusés dans les Caraïbes. Pourquoi vous vous ralliez à l'Afrique d'où vous avez été arraché? Vous méritez des réparations plus que quiconque. Il en allait de même en Amérique et en Amérique latine. La traite négrière nous a tous touchés. Selon les organisateurs, la conférence Next Step vise à passer de la simple reconnaissance à des mesures concrètes, notamment des initiatives visant à exiger des indemnisations en vertu du droit international. Si l'esclavage était un crime, alors la réparation doit faire partie de la justice. La reconnaissance doit se transformer en réparation, la mémoire doit se traduire en politique et l'histoire doit se traduire en action. Lors d'un sommet organisé sur les réparations au Ghana en 2023, les participants ont proposé la création d'un fonds mondial, sans toutefois en préciser le mode de fonctionnement. Nous sommes très heureux que le gouvernement du Ghana ait pris cette initiative de s'adresser aux Nations Unies et de mobiliser la diaspora africaine pour poursuivre cette démarche. Il est donc indéniable que le leadership joue un rôle essentiel dans la quête de réparation et de justice. La résolution de l'ONU n'a pas de caractère contraignant, mais elle revêt d'une autorité morale et les positions sur les réparations sont mitigées dans les pays qui devraient y contribuer.
0: Ne bougez pas, nous allons parler d'Haïti.

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0: Le climat demeure extrêmement tendu dans la commune de Mirebalais au lendemain d'une importante manifestation citoyenne organisée le lundi 22 juin 2026. Dans une note de protestation officielle publiée mardi, le mouvement des citoyens engagés du centre a fermement condamné ce qu'il qualifie de répression excessive et brutale exercée par les forces de l'ordre. Cette mobilisation démocratique et pacifique visait à alerter le gouvernement sur la dégradation critique de la sécurité régionale, marquée par des déplacements forcés de population, la peur généralisée et la paralysie des services publics. Malheureusement, l'événement a été violemment dispersé par la police à l'aide de gaz lacrymogène et de balles réelles, des méthodes jugées disproportionnées contre des citoyens exerçant un droit constitutionnel fondamental. Face à cette situation délétère, le MOSEC exige l'ouverture immédiate d'une enquête indépendante et transparente pour identifier et sanctionner les auteurs de ces violences, tout en appelant la société civile et la communauté internationale à faire preuve d'une vigilance accrue. L'école normale d'enseignement pratique et de jardinière d'enfants, ENEP, a célébré une étape historique le dimanche 21 juin 2026 en procédant à la graduation de sa toute première cohorte, officiellement baptisée Promotion Jean Piaget 2023-2026. La cérémonie de remise des diplômes s'est déroulée à Plaine du Nord en présence de nombreux parents, de responsables du secteur éducatif et d'invités de marque venant couronner 3 années d'un parcours académique rigoureux. Fondée en octobre 2023 pour combler le manque criant de personnel qualifié au sein du système éducatif haïtien, l'institution s'est donnée pour mission de former des éducateurs spécialisés capables d'accompagner les enfants dès les premières étapes cruciales de leur apprentissage. Durant l'événement, le parrain de la promotion, Walter Gabriel, a prononcé un discours inspirant pour exhorter ces nouvelles professionnels à exercer leur métier avec éthique, responsabilité et intégrité, avant que les diplômés ne prêtent serment de servir leur communauté avec un dévouement absolu. Une vingtaine d'étudiants issus de l'Université d'État d'Haïti et de divers établissements d'enseignement supérieur privés se sont rassemblés le lundi 22 juin 2026 à la salle des citoyens de Pétionville pour participer à une journée d'échange et de réflexion approfondie. Les débats ont principalement porté sur la contribution essentielle des sciences humaines et sociales face aux crises structurelles multidimensionnelles, qu'elles soient économiques, sociales ou politiques, qui fragilisent actuellement les institutions du pays. Au cœur de cette rencontre, animée par des membres du groupe Combit, tels que Louino Robillard, Andy Vibert et Kervens Romain, se trouvait l'analyse du guide Combit. Ce modèle conceptuel original s'inspire directement des pratiques traditionnelles haïtiennes de coopération rurale et repose sur 5 valeurs fondamentales. La solidarité, la participation, la réciprocité, la responsabilité et la collaboration. En guise de conclusion, l'éducatrice Carole Joseph a encouragé la jeunesse à poursuivre sa formation continue, tandis que les organisateurs ont officiellement annoncé le lancement national de ce guide prévu pour le 25 juin afin d'amplifier l'engagement citoyen. Un terrible accident de la route survenu le dimanche 21 juin 2026, aux alentours de midi, a endeuillé la localité de Grandier numéro 2, située dans la commune de Cavaillan, au sein du département du Sud. Selon les premiers éléments d'information recueillis, le drame a été déclenché lorsqu'un camion remorque a soudainement perdu le contrôle de sa trajectoire, vraisemblablement en raison d'une défaillance mécanique majeure de son système de freinage ou de direction. Le poids lourd est alors entré en collision violente avec une camionnette de transport ainsi qu'une motocyclette qui circulait sur la route nationale. Le bilan est lourd et fait état de 4 morts. 2 motocyclistes ainsi qu'un piéton qui se trouvait sur les lieux ont été tués sur le coup sous l'impact du choc, tandis que le chauffeur du camion, grièvement blessé, est transporté d'urgence vers un centre hospitalier de la ville d'Ecaille, a succombé à ses blessures peu de temps après sa prise en charge médicale. La crise humanitaire s'aggrave de manière dramatique dans la région métropolitaine de Port-au-Prince, où de violents et récents affrontements armés dans la commune de Cité-Soleil ont forcé plus de 5000 résidents locaux à fuir précipitamment leur foyer pour sauver leur vie. Les données alarmantes publiées par l'Organisation internationale pour les migrations indiquent que près de 89% de ces nouveaux déplacés internes ont dû s'entasser dans 8 sites d'hébergement d'urgence improvisés, situés pour la plupart à l'intérieur même des frontières de la commune. Les autres familles sinistrées ont été contraintes de chercher refuge auprès des proches au sein des familles d'accueil ou s'installer dans des conditions précaires dans les localités environnantes. Cette vague massive s'ajoute à un tableau déjà sombre puisque les combats incessants entre gangs rivaux survenus entre mars et mai 2026 avaient déjà provoqué le déplacement forcé de près de 18 000 personnes, forçant de nombreux habitants à se déplacer à plusieurs reprises et détériorant gravement la situation sanitaire et humanitaire. Au Chili, le président de la République, José Antonio Kast, a ordonné l'ouverture immédiate d'une cellule de crise gouvernementale d'urgence afin de faire toute la lumière sur la situation de centaines d'enfants de nationalité haïtienne entrés sur le territoire national l'année dernière dans des circonstances jugées hautement suspectes. Les autorités judiciaires chiliennes ont officiellement lancé une vaste enquête criminelle portant sur un réseau présumé de trafic d'êtres humains de grande ampleur. Selon les détails rapportés initialement par la station RFI, les investigations approfondies menées par les enquêteurs ciblent de potentielles complicités et ramifications complexes impliquant de façon directe des agences de voyage locales, des cabinets d'avocats ainsi que des compagnies aériennes commerciales qui auraient facilité de concert les démarches administratives et le transport de ces mineurs. Le chargé d'affaires de l'ambassade des États-Unis en Haïti, Henry Wooster, s'est exprimé publiquement afin d'adresser ses sincères salutations et de rendre un hommage appuyé aux forces de l'ordre locales pour leur récente intervention sur le terrain. Le diplomate américain a notamment tenu à saluer la bravoure extraordinaire, les actes courageux répétés ainsi que les lourds sacrifices consentis au quotidien par les officiers de police lors de violents face-à-face armés survenus directement à l'intérieur des maisons et au cœur des quartiers urbains les plus difficiles du pays. Tout en manifestant son soutien au courage des troupes de police défilant à l'école nationale, Henry Wooster a toutefois fermement insisté sur un point crucial et non négociable pour l'avenir des institutions, affirmant avec force que la police nationale d'Haïti doit impérativement s'ériger et se structurer comme une force pleinement intègre. À l'occasion de la célébration officielle de la Journée mondiale de la fonction publique, le Premier ministre haïtien, Alix Didier Fils-Aimé, a participé ce mardi 23 juin à un événement d'envergure organisé au sein de l'hôtel Montana par l'Office de Management et des Ressources Humaines, OMRH. Organisé autour du thème central et prospectif « Fier de servir, bâtissons dès aujourd'hui l'administration publique de demain », cette journée de commémoration a réuni de nombreuses figures de l'État, des membres du cabinet ministériel, des cadres de la fonction publique ainsi que plusieurs représentants éminents du corps diplomatique international. Lors de son allocution solennelle devant l'Assemblée, le chef du gouvernement a tenu à rendre un hommage vibrant et appuyé à l'ensemble des agents de l'État, rappelant que la force et la résilience des institutions publiques reposent avant tout sur le dévouement quotidien de ces femmes et de ces hommes qui assurent la continuité du service en dépit d'un contexte de crise nationale particulièrement difficile. Des dizaines d'étudiants de la faculté de médecine et de pharmacie de l'Université d'État d'Haïti sont descendus massivement dans les rues le lundi 22 juin 2026 afin de faire entendre leurs revendications lors d'un défilé pacifique. Les manifestants réclamaient avec insistance des autorités la reprise immédiate des activités médicales ou, à défaut, une relocalisation physique d'urgence de l'hôpital de l'Université d'État d'Haïti. Cette manifestation publique, qui s'est malheureusement terminée de façon abrupte lorsqu'elle a été dispersée par l'intervention des forces de l'ordre à coups de gaz lacrymogène, visait à dénoncer haut et fort les conséquences absolument catastrophiques de cette fermeture prolongée qui prive la population d'un accès vital aux soins de santé de base tout en paralysant complètement la formation clinique pratique des futurs médecins du pays. À ce sujet, nous écoutons un son de la RTG.
1: Nous présents dans la rien, c'est pour une cause qui est noble. C'est tout un devoir pour nous. Nous connaissons l'hôpital général, il y a plus que 2 ans depuis qu'il est fermé. 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Comme futur professionnel qui a formé dans le pays malgré les conditions difficiles. 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C'est la population qui paye, qui finance et tout nous. 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Les gens qui ont besoin de faire dialyse, parce que c'est ça qui est l'hôpital général. 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
0: L'Assemblée des signataires du pacte national ASPN annonce son retrait du pacte pour la stabilité qu'elle avait signé, ayant constaté que le Premier ministre Alexis Diéfizémé n'a pas respecté les engagements qu'il avait pris dans ce pacte. Un son de la RTG.
8: Le pacte est mort. Place à l'opposition démocratique et progressiste. Le peuple haïtien mérite la vérité. La cérémonie organisée récemment à la primature n'était ni un acte de rassemblement national, ni une avancée démocratique. Elle n'était rien d'autre qu'une opération politique destinée à donner une apparence de légitimité à un projet de confiscation du pouvoir. Nous constatons avec gravité que le Premier ministre a choisi de rompre avec les engagements qui avaient permis la signature du pacte, en s'entourant d'un cercle restreint d'alliés politiques et en ouvrant la voie à des arrangements susceptibles d'influencer le futur processus électoral. Il a détruit lui-même les fondements du pacte qui nous liaient. Que l'on ne s'y trompe pas. Le peuple haïtien n'a pas combattu les dérives d'hier pour accepter celles d'aujourd'hui. Par conséquent, nous déclarons solennellement que le pacte est désormais brisé. Nous refusons de cautionner un processus dont l'objectif semble être de préparer un hold-up électoral au profit d'intérêts particuliers. À partir de ce jour, les signataires du pacte national pour la stabilité et l'organisation des élections assument pleinement leur statut d'opposition démocratique, républicaine et progressiste. Nous ne serons ni des spectatrices, ni des spectateurs, silencieux ou silencieuses, ni des complices passifs et passifs face aux dérives qui menacent l'avenir de la nation. Notre combat est de défendre le droit du peuple à choisir librement ses dirigeants, protéger l'indépendance des institutions et empêcher que la transition ne soit détourné au profit d'ambitions personnelles ou partisanes. Nous lançons un avertissement à tous ceux et celles qui croient pouvoir manipuler la volonté populaire. Haïti n'appartient à aucun homme, à aucun clan et à aucun groupe d'intérêt. Nous appelons les citoyens et les citoyennes, les organisations de la société civile, les partis politiques démocratiques ainsi que nos partenaires internationaux à rester vigilants. Le Premier ministre a perdu son droit d'appeler aux élections après l'épuisement des 120 jours que lui conférait l'article 149 de la Constitution de 1987 amendée. Il ne fait que gérer les affaires courantes. Et aujourd'hui, avec la mort du pacte, il est nu. Il n'a aucune base légale, aucune base sociale. L'histoire jugera sévèrement ceux et celles qui auront tenté de transformer une transition nationale en instrument de domination politique. Aujourd'hui, une page est tournée. Le pacte est bel et bien mort. L'opposition démocratique progressiste est née et avec elle commence la résistance politique pour la défense de la démocratie, de la transparence et de la souveraineté populaire.
9: Le Premier ministre là, te dit nous, lui a dirigé le pays sur la base de l'article 149 et de la Constitution amendée de 1987. L'article 149 là, balie de 90 à 120 jours pour lui faire élection. Nous ne pouvons pas aucune élection qui fait, pas dans qui fait. 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Je dis un pacte là pas de aucune raison d'être parce que depuis son premier article, il bafoué, il pas jamais rien, il a déjà avec petit bout. Mais dernier goutte qui crasait terre, c'est les réunir en deux primature. Il essayait faire venir deux membres KPA, mettez avec eux la croix contre les partis politiques. Ça, c'est un bagage que personne ne va devoir accepter. Parce que là, il prend le peuple des Haïtiens pour des canards sauvages. Nous disons non. Plus de 80% des signataires de ce pacte, nous avons décidé d'en mettre fin.
8: et nous pas d'accord pour nous venir complice tout bagaille que le premier ministre du gouvernement a fait non non peuple haïtien hein? 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Je nous habitue à faire ça. Tout jambon, sauf que nous disons que nous sommes des démocrates, quelle que soit l'activité de nos partenaires, ce sont des activités pacifiques, pour nous signifier à l'opinion nationale et internationale que jeudi, nous avons un premier ministre qui n'a aucune base. Ni légale, ça veut dire que ce 98 juillet l'a épuisé, ni social, pas que la croisée.
0: Merci d'avoir suivi cette édition de Regards. Rendez-vous jeudi soir pour la prochaine édition. Je vous souhaite déjà une bonne fête du Québec et une bonne Saint-Jean-Baptiste.

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0: 18 juin 2026, 6 heures passées d'une minute. 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Bonjour Montréal, bonjour le monde, bonjour Haïti, bonjour Asma Hurtelou, comment ça va?
1: Bonjour, bonjour Jean-Paul, bonjour Ernest Pierre, bonjour à tous, ça va bien, merci. Et vous, comment allez-vous?
0: Je vais très bien, merci Asma. Bonjour Jean-Ernest, comment ça va?
2: Oui, moi je vais toujours bien, même quand ça va mal. Ça va très bien.
0: Oui.
2: Même quand ça va bien mal.
1: Même quand ça va très bien mal.
2: Ah oui. Toutes les formules sont bonnes.
1: Non, mais la tienne est championne.
2: Il suffit d'aller bien.
0: Oui, et on se prépare pour le match de demain.
2: Oui, et puis je ne sais pas où je regarde le match de demain. Normalement, je devrais être en compagnie de Kilou et d'Asma Hurtelou pour faire la belle équipe du matin.
1: Non.
2: Et puis, quoi, je ne comprends pas. On est invité par Emma Québec.
1: Ben, allez-y. Ouais.
0: Tu n'es plus féru de football.
1: Et en Haïti, on s'arrête à Bassin Bleu.
2: Ah, il y a deux bassins bleus en Haïti. Ah, je le sais.
1: Bon, le plus populaire d'abord.
2: Où est-ce que ça se trouve?
0: Mais c'est ce qu'il t'a demandé.
1: Ben, là, il me dit qu'il y en a deux.
2: C'est vrai qu'il y a deux bassins bleus.
0: C'est le postulat qui pose des questions à l'examinateur.
2: Ouais.
1: Tu vois ça, hein, Tulou?
0: Moi, je ne sais pas.
1: On change de rôle, là.
2: Dans le nord-ouest.
1: Mais pourquoi tu as fait ton intéressant quand tu savais l'affaire?
2: Mais et l'autre?
0: Bien sûr.
1: Je ne sais pas, moi. Je ne sais pas si. Je n'en vois pas d'autres sur la carte.
0: Il y a vraiment deux bassins bleus.
1: Il dit tout le temps ça, lui. Il sait qu'il y a deux bassins bleus.
2: Oui.
1: C'est manque d'imagination. Un s'appelle bassin bleu, appelé l'autre bassin jaune. Je ne sais pas, moi.
0: C'est vrai parce que je vois qu'il y a un bassin bleu, un site naturel situé à l'ouest de la ville de Jacmel.
1: Hein?
2: Et l'autre, Tino?
0: L'autre, c'est dans le nord-ouest, dans le nord-ouest, comme tu viens de dire.
2: Alors, Madame Hurtelou, donne-moi un morceau de robot, s'il te plaît. Jusqu'à trois morceaux de robot.
1: Oh, oh, pourquoi toi? C'est deux endroits, oui. On a...
0: mais j'ai l'impression que c'est deux choses différentes. Hein.
1: Mais oui, c'est pas le même bassin bleu.
0: Non.
2: C'est pas le même.
0: Oui, c'est sûr que c'est pas le même, mais le bassin bleu dans le nord-ouest, c'est bien une commune. Alors que pour Jacmel, c'est plutôt un site naturel. Ça ressemble vraiment à...
1: Un parc, genre.
0: Là, oui, voilà.
2: Bon.
1: Pourquoi on appelle l'affaire Bassin Bleu? Oui.
0: Ben, il y a une sorte de lac ou une cascade avec de l'eau.
1: Ben, celui dans le nord-ouest, je pense que c'est qu'il y a une cascade là, non?
0: Ben, je vois pas.
1: En tout cas, je demanderai à Mélissa parce qu'elle a été à un bassin bleu. Il faut que je lui demande c'est lequel, là. Parce qu'elle nous a parlé de cascade, puis que c'était beau, puis que c'était en tout cas.
0: Est-ce que ce n'est pas celui de Jacmel?
1: Je ne sais pas. Je dois lui demander.
2: Dans le nord-ouest, madame Hurtelou. C'est toi la mère, mais moi, je te dis qu'elle n'a pas été dans le nord-ouest.
1: Oh, oh. Mais de quoi?
2: Mais
1: c'est quoi, c'est moi la mère?
2: Mais je te le dis, la police est au courant de tout.
1: Ah, cette police-là est jodard.
2: Elle n'a pas été dans le nord-ouest.
1: Mais je sais qu'elle a visité le nord.
2: Non,
1: et qu'elle a été dans le nord, là. Peut-être pas dans l'ouest du nord, mais en tout cas, bref, je lui demanderai. La vérité sort de la bouche des enfants. Je lui demande.
2: Oh, Mélissa, enfant. Mon Dieu.
1: C'est mon enfant, non?
2: Mon Dieu.
1: C'est mon enfant, non?
2: Bon, OK. On reste là-dessus, madame.
1: OK, reste là, s'il te plaît. Alors, arrondissement de Port-de-Paix, dans le département du Nord-Ouest. Bassin bleu, on les appelle comment ces gens-là?
0: Bon.
1: Ah, ça c'est simple, monsieur. Nous commençons pas avec ton
0: nom. Bassinois.
1: Bon, ils sont déjà bleus, puis tu mets un noir à la fin. Bassinet. Bassin bleusien.
0: Bassin bleusienne.
1: Et ils sont nombreux, hein. 57 697 habitants, recensement 2009. Ils habitent sur 214,83 km². Trois sections communales. La Plate, Carreau d'Alti et Haut des Moustiques. Aïe, aïe, aïe. J'aimerais pas ça être à Haut des Moustiques, moi. Café, coton, tabac, miel sont cultivés là-bas. Alors, pour Bassin Bleu ce matin, aujourd'hui, partiellement nuageux, 26-31, partiellement ensoleillé en après-midi, 27-32, des nuages en soirée, 22-23, des nuages au cours de la nuit, 21-22. Le soleil qui va arriver dans une minute, 6h12, pour se retirer à 19h32, il fait 22 degrés. Et les gens ressentent 22 degrés. Voilà pour Bassin Bleu.
2: Que je n'oublie pas. Comment il s'appelle déjà? Bassin Bleusien.
1: Et Bassin Bleusienne.
2: En un seul mot. Bassin
1: oui,
2: Bleusien.
1: Un seul mot.
2: Oh,
1: tout collé.
0: Ah, c'est pas joli.
1: Eh bien, on les appellera Moun Bassin Bleu.
0: Voilà.
2: Mais vous comprenez pourquoi je resterai à Gonaï.
1: À quoi?
0: Gonaï, c'est plus facile.
2: Mais c'est Gonaï. Mon Dieu.
1: Hein? Bassin Bleusien.
0: C'est un beau nom, hein? C'est un nom autochtone amérindien.
2: Ouais.
1: Hello, achète ça la figure du monsieur, donc ce
2: mais. Si je vous dis la vérité.
1: Miragouanais est beaucoup plus beau.
0: Elle va chercher pour Miragouane aussi.
1: Miragouane est beaucoup plus beau.
0: Miragouane.
1: Miragouane qui ressemble à Amérindien.
0: Ça ressemble à moi Amérindien, Miragouane.
1: Oh, Tilo.
0: Donc, regarde, ça fait pas français, ça fait pas espagnol non plus.
1: Mais ça fait haïtien.
2: Vous savez que Gonaï s'appelait Gonaïbo. Ouais. Vous avez étudié ça dans l'histoire. Ouais. Alors, ça remonte à il y a longtemps. Trouve-moi l'origine du beau.
0: Miragouane, c'est Miraguana en espagnol.
2: En espagnol, mais pas en amérindien, quand même.
1: Hein? C'est l'eau, tu es pas mal loin.
0: Qu'est-ce que tu as dit? Miraguana.
1: Miraguana. Miraguanaise. Miraguanais.
2: Bon, si c'est le.
1: Et je vais vous en présenter le 5 juillet des Miraguanaises et Miraguanais. Vous allez voir.
2: On va voir combien de Miraguanais il va y avoir à ce
1: festival.
0: Il y en a combien à Montréal?
1: Oh, je sais pas, mais je sais qu'on est un nombre. Pardon?
2: Deux Miraguanais en Miraguanais. Je connais plus que Miraguanais quand même. Il y a Pierre-Richard Raphaël, il y a les Raphaël. Au moins trois Raphaël. Trois Raphaël hommes.
1: Quatre Raphaël. Deux hommes, deux femmes. Pas vrai, trois femmes à Montréal. Ça fait cinq.
2: Bon. Et puis Jean-Pierre. C'est un Miraguanais authentique.
1: Oui, authentique. Oui.
2: Et puis voilà.
1: Tu as deux Bruno. Authentique. Tu as, je ne vais pas nommer tout le monde là. Je vais vous les présenter parce que les Miraguanais sont solidaires. Ils seront là le 5 juillet pour cette première de la Fondation CPAM. à la Perle retrouvée ce dimanche, le dimanche 5 juillet de 14h à 19h. Alors, une belle activité qui vous attend.
2: Alors, je peux te gager qu'il y aura plus de Gonaïviens à cette soirée, à cette activité-là.
1: Veux-tu faire la compétition?
2: Ben oui.
1: Ok. Compétition lancée.
2: Parce que Tilou, c'est dans Saint-Michel. Et puis, dans ce quartier-là, là, si tu envoies une roche en l'air, ça casse la tête de Gonaïvien. Forcément. Il y a tellement de Gonaïviens.
1: Mais je attention, dis pas qu'ils sont...
2: faut pas casser la tête de notre député, n'est-ce pas? Attention.
0: Ah, il est Gonaïvien.
1: Oh, oh!
2: Mais qu'est-ce que tu penses, Tilou?
0: Ah oui?
2: Je
0: pensais qu'il était miraguanais.
1: Non, il n'est pas miraguanais. C'est son seul défaut.
2: Non.
1: De ne pas être miraguanais. Mais en tout cas, les Gonaïviens sont peut-être nombreux, mais le 5 juillet, on va voir s'ils sont solidaires.
2: Ah, ben, tu vas voir.
1: Ben, bouge ton corps, va les chercher.
2: Le 5 juillet.
1: Oui,
2: à partir de 14h.
1: 14h, tu vois que j'ai pas nommé les Brices.
2: Vous avez dîné chez vous, vous allez souper avec nous.
1: Ben, ils n'ont même pas besoin de dîner chez eux, qu'on va avoir des hors-d'œuvre à compter de...
2: On va leur dire ça, là.
1: 15 heures.
2: Il y a des gens qui chèquent quand ils n'ont pas pris quelque chose.
1: Non, vous ne chèquerez pas. Vous ne chèquerez pas. Alors, des hors-d'œuvre pour vous accueillir. Et puis, le dîner-souper, là, à compter de 17h. Et puis, vous pouvez prendre médecine si vous voulez.
2: C'est ça. On va faire quelque chose de différent cette fois.
1: Ah oui.
2: Et puis, on va voir si on va vouloir voler la formule quelque part. On regarde toujours ça, hein, sinon.
1: Ah ben non, quand c'est CPAM, on vole toujours, hein.
2: Toujours.
1: Il y a une activité que je ne nommerai pas qui devient tellement populaire à Montréal.
0: Mais on ne vole pas, on suit le bon exemple.
1: Mais c'est ça là. Mais non, eux, ils vous disent qu'ils ont été le premier à le faire.
2: Mais à la vérité, on va parler de ça là. Nous non plus, on n'a pas été les premiers. Parce qu'à quelque part, on imite toujours. Sauf que...
1: En tout cas, moi, je sais qu'on a imité sans le savoir. Sans le savoir.
2: Mais...
1: c'est pas parce qu'on l'a entendu ou qu'on a été ou quoi que ce soit là.
0: Oui.
1: On sait que ça se fait dans les restaurants. Il y a certains restaurants déjeuner qui font ça. Et puis nous, on l'a pas fait de la même manière.
2: Bon, alors, on essaye toujours d'être original et ça va être une belle activité, n'est-ce pas?
1: Absolument. Tu es à combien de billets toi-même, là, Gonaïvien?
2: Ah ben, tu vas voir, bientôt je vais dépasser la miraguanaise.
1: J'ai hâte au 5 juillet moi-même.
2: Tu vas voir.
1: Je ne parie pas un petit 2, hein.
0: Pourquoi pas, si tu es sûr?
1: Non, un petit 2, c'est me passer dans Tintin. Pourquoi je parierais un petit 2 quand je sais sûr que je vais gagner?
2: Ah, elle est honnête.
1: Ça prend un gros montant.
2: Ah, mais... Je pensais le contraire. Quand tu es sûr de gagner, tu ne gages pas, c'est pas...
1: Non. Quand je suis sûr de gagner, je gage.
2: Mais oui.
1: Quand je ne suis pas sûr, je ne gage pas. C'est pour ça que la loterie, je passe loin.
2: Miraguanaise que tu es.
1: Ben oui, c'est pour ça que je suis sûr de gagner.
2: Ah ben, c'est beau.

0: Tu dis, madame Bartolou.
1: 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Voilà.
0: Bon. Et puis, il faut dire que Sky Radio ne sera pas avec nous. Hein?
1: Non.
0: Je dois aller voir mon ami Sky Radio.
1: Moi aussi.
0: Ah, je me propose d'aller voir mon ami Sky Radio.
1: Alors qu'on fasse ça, hein, Jean-Ernest, ce matin, avant que tu descendes à la radio, là. Il n'est pas loin.
0: Non, il n'est pas loin.
1: Mm-mm.
0: Je vais m'informer pour être sûr d'arriver à la bonne place. Pour ces radios, il sera très content.
1: Bien sûr.
0: Voilà. Non, parce que je m'en vais dans l'autre direction.
1: Change de direction, là.
0: Quand tu as deux pieds, tu fais une seule direction quand même, dis-nous. Mmh. Aujourd'hui, c'est le palais de justice de Montréal. Alors,
1: attends deux secondes avant de continuer, important. Ça, c'est mon ami qui nous dit « Radio a gagné en pile bris ». C'est comme ça qu'il l'a écrit, hein?
0: Oui, hein?
1: Merci, Isaac.
0: Ouais, je sens ça aussi, là. Il va falloir mon technicien travaille encore.

Haïti. Hein, il s'en va, oui, mais il nous dit qu'il reste encore beaucoup à faire. Le chargé d'affaires américain Enrique Hoster, dont la principale mission consiste à aider à la stabilité d'Haïti, s'est dit fier des accomplissements de son équipe et lui, souligner qu'il reste énormément à faire car tout le monde veut plus de progrès lors d'une interview exclusive avec le nouveliste après sa désignation au poste d'ambassadeur au Kenya par le président Donald J. Trump. Je suis fier des accomplissements de mon équipe et moi, en ce mois de juin, marquant le début de ma deuxième année.

0: accomplissements qui ne se disent pas. Hein.
1: Bon, la première chose, c'est qu'il a réussi quand même à garder M. Fils-Aimé.
0: C'est un accomplissement. C'est un accomplissement certain.
1: Ouais. Maintenant, qu'est-ce qui a été signé aussi? Parce qu'on a ce fameux décret sur les mines. Peut-être que aussi ça, c'était dans son projet. Et puis, bon, pour les autres, je ne sais pas.
2: Ouais. C'est des accomplissements à n'en plus finir. Et encore une fois, hein.
1: Mais ce qui est dit là, ce sont encore des mots valises. On ne comprend pas. Il y a rien de contraire. Des mots valises. Ce qu'il dit là, nous avons accompagné une transition pacifique en février. Bon, ça, il parle sûrement de d'avoir gardé M. Fils-Aimé.
0: C'est ça là.
1: Ouais. Après ça, on voit pas. Il est fier de la nouvelle résolution du Conseil de sécurité et du mandat qu'elle a établi. Est-ce que ça, c'est lui?
0: C'est lui, ça?
1: Je ne sais pas.
2: Oui, c'est les États-Unis qui ont demandé cette résolution pour transformer la force MNAS en FRG.
1: Oui, mais ça, ce n'est pas l'accomplissement de ceux qui sont sur le terrain en Haïti.
2: Ben, c'est eux qui font rapport au département d'État ou à Donald Trump, et Donald Trump va pousser dans ce sens pour que on, dans ce sens-là, on peut parler. Mais maintenant, jusqu'à au moment où on se parle, qu'est-ce que ça nous donne à nous comme Haïtiens, comme bien-être pour le pays? Qu'est-ce qui a changé depuis l'arrivée de M. Wooster? Ça va faire bientôt 2 ans. Qu'est-ce qui a changé?
1: Mais rien du tout.
2: Et c'est un petit peu pour ça que je suis vraiment aigri face au comportement de mes compatriotes. C'est lui qui est en train de nous dire ce qui est bon pour nous, ce qui a été fait. Ça voudrait dire s'il n'était pas là pour assurer cette transition-là et garder de ce fils aîné, Haïti serait à feu et à sang. C'est ce qu'il veut nous dire, hein? Donc, il a imposé M. Fils-Aimé, arrêté de nous dire le tabler pour l'aller, et voilà, il est encore là. Ça, c'est bon pour vous, Haïtiens. Et quand je vous dis que je suis vraiment découragé avec la situation en Haïti, le comportement de mes compatriotes, M. Hitler ne sait pas qu'on n'aime pas ce qu'il nous offre. Qu'il nous donne à manger, on a de la difficulté à l'avaler parce que c'est des couleurs.
1: Il dit que la difficulté, c'est que beaucoup de gens ne mesurent pas réellement ce qu'implique le fait de déplacer une vaste force de coalition à travers le monde, la constituer à partir de contingents venus de différents pays, l'équiper, l'organiser. Mais ce n'est pas la première fois qu'on a une force qui vient en Haïti.
2: Ce n'est pas la première fois, mais ce n'est pas seulement Haïti qui requiert ces troupes-là. Il y en a partout, il y en a
1: non, mais la
2: permanence, certains pays. Pourquoi on nous fait ça?
1: Mais là, il parle peut-être de l'impatience de certains qui disent que depuis tout ce temps-là, rien n'est fait. Il explique que ça prend beaucoup hein, pour avoir cette force. Et il dit, c'est cette partie-là, moi, qui vient me chercher, qu'on ne comprend pas ce que ça... On ne mesure pas ce que ça prend, ce que ça implique tellement. Mais on en est tellement
0: comme habitué. Si c'est pour Haïti. C'est pour Haïti seulement que ça implique tout ça, là.
2: Mais il nous explique que si on n'est pas encore aux 5500 membres de la FRG, ce qui freine le processus, ce sont des questions logistiques. Et la logistique est un domaine complexe.
0: C'est comme notre tout est complexe.
2: Je vous dis, c'est complexe, hein, n'est-ce pas? Hein? C'est complexe, ça accepte tout. Elle se complique pour de nombreuses raisons, y compris des facteurs que l'on n'avait pas forcément anticipés au moment de la planification initiale.
1: Oh là là.
2: Comme les combats qui ont eu lieu dans le détroit d'Hormuz. Mais ça va, il nous fait avaler des couleurs.
1: Mais voilà, il explique. Non, là.
2: Il nous fait avaler des couleurs. Est-ce qu'il devrait y avoir des Américains dans ce contingent-là? Non.
1: Bon, de toute façon, lui, il va nous faire, je n'ai pas encore lu le reste, mais il va nous faire le coup de martelly. Sûrement, les équipements sont sur bateau et que c'est le blocage qui les empêche d'arriver.

0: C'est ça là, y compris des facteurs que l'on n'avait pas forcément anticipés au moment de la planification initiale, comme les combats qui ont eu lieu dans le détroit d'Ormuz. Cela a entraîné des conséquences sur le transport maritime et une grande partie des équipements lourds qui doivent arriver ici, notamment ces véhicules blindés massifs, ne voyage pas par avion, mais par voie maritime, par bateau. Cela a donc considérablement ralenti le processus, ce qui a posé des difficultés. Mais ce n'est pas insurmontable. Ce n'est pas ce que nous ne pouvons pas les surmonter. Nous y parviendrons, assurait M. Booster. C'est simplement une variable qui n'existait pas lorsque nous avons commencé la planification, a-t-il poursuivi, estimant que la FRG est un élément essentiel pour rétablir la stabilité. Mais à quand?
1: C'était pas février pour la FRG?
0: Ouais, mais oui.
2: Mais oui.
1: Bon, M. Booster, là.
0: Ah là là.
1: Mais quand même, c'est une entrevue qu'il a accordée au Nouvelliste. Et par contre, cet article ressemble plus à... pas à une entrevue, hein, ça ressemble plus à un communiqué ou quelque chose, tout simplement pour donner la parole à M. Booster. Mais on aurait pu lui poser des questions par rapport à tout ça.
0: Non, bah, alors, je te comprends, Tilou, que veux-tu? Nous disons que les Haïtiens devraient montrer un petit peu plus de mordant, de caractère quand même. Ne pas avaler tout ce que... Tu oublies ta pause, Tilou?
1: Oui, on y va et on sera de retour dans un moment.

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2: Cette émission est une reprise. Vous ne pouvez donc participer à notre tribune téléphonique. Veuillez, s'il vous plaît, ignorer nos demandes en ce sens. Merci.
3: Passé de 35 minutes, nous commençons notre seconde partie de discussion, réflexion et revue de presse avec Asma Hurtelou, Jean-Ernest Pierre et moi-même. Vous pouvez nous rejoindre en appelant le 54-287-1288.
4: Alors, pour continuer tout à avec ce qu'on disait tout à l'heure, Tilou, moi, ce qui m'horripile encore, Madame Hurtelou, c'est de voir que les étrangers ont un comportement qu'ils savent que les Haïtiens vont tolérer, vont accepter. Je pense que M. Wooster, à partir du moment où il va dans un autre pays, je ne sais pas pourquoi on a tendance à l'envoyer dans des pays noirs, hein, n'est-ce pas? Tous les pays d'Afrique n'acceptent pas ce type d'ingérence de la part d'un étranger. Hein. Ils en ont soupé de ces ingérences-là. Aujourd'hui, on voit une révolution en Afrique par rapport à ce type de comportement. J'espère et je souhaite à M. Wooster d'être bien accueilli au Kenya et qu'il comprenne. Hein?
5: Mais là, c'est différent qu'ils soient bien accueillis ou pas, là.
4: Qu'ils comprennent, que bien accueillis dans le sens qu'ils comprennent.
5: Enfin, ah, okay.
4: Ils ne peuvent pas faire comme il a agi en Haïti.
5: D'accord.
4: Les Kenyans vont le bien, bien placer. Et si les étrangers se comportent comme ça avec nous, c'est de notre faute. C'est de notre faute.
5: Il y a ce proverbe en créole qui dit... Sauf qui baille.
4: Non, ça ne s'applique pas bien.
5: Oh!
4: Cabrit, garder, mettre,
5: oui, mais ça, c'est quand il va arriver au Kenya. Mais Haïti, c'est sauf qui baille, imbécile qui pas prend. On ouvre notre corps là, aux étrangers en Haïti. On est égaré, gaga pour les étrangers en Haïti. Un étranger, c'est un dieu.
4: C'est vrai.
5: Surtout au niveau de la politique. C'est comme si on n'existe pas, on n'existe qu'à travers l'étranger. Un monsieur arrive dans un pays, il signe des contrats à droite et à gauche là, pour plusieurs années là. Il engage le pays sur quoi, là, 10 ans, je pense.
4: Et puis, on va me critiquer parce que je suis dur avec mon peuple. Mais je peux voir des comportements dans la population qui sont à changer. Toi, tu viens de dire, Asma, c'est seulement en politique. Pas seulement en politique. Tu sais que aujourd'hui, donc, pouvoir avoir des porteurs de valises pour Tilou, pour toi-même, pour moi-même, un porteur de valises québécois, et on s'en va en Haïti pour un projet. Et puis, ce porteur de valises-là sera notre patron une fois arrivé en Haïti, parce que tout le monde va le considérer comme le patron. Hey, je ne veux parler qu'avec le patron. Et ça, là, comment ça s'appelle? Comment ça s'appelle? Est-ce que c'est quelque chose qu'on doit garder, ce comportement-là, d'être en amour et tellement bien avec l'étranger, n'est-ce pas? Qui nous aime et qui nous aime et qui nous aime, et puis on l'aime aussi. On l'aime beaucoup, beaucoup, beaucoup, beaucoup. Ça, c'est des choses qui nous font honte. Hein. Moi, j'ai honte de voir le comportement.
3: Maintenant,
4: hein?
3: Certaines situations, je me demande aussi comment est-ce qu'on peut réagir. Par exemple, moi, quand j'étais tout jeune professionnel, je devais est-ce que je vais travailler, en tout cas, oui, je devais travailler avec une experte, entre guillemets, d'une ONG, vraiment grosse ONG. Et puis, finalement, le travail n'arrivait pas. Elle devait faire sa part, et puis moi, continuer, le travail n'arrivait pas. Et puis, bon, on avait compris, mais là où je travaillais, que bon, je devais aller voir ce qui se passe. J'ai dû faire sa part aussi, l'experte, moi tout jeune, et j'avais compris aussi qu'elle ne comprenait rien du tout là-dedans. Bon, finalement, j'ai fait le travail, ça a été fait, mais comment réagir dans cette situation-là? Est-ce que moi, à mon niveau, j'aurais pu faire ou dire quelque chose?
4: Comment tu réagis dans cette situation? Parce que si tu vas en parler au supérieur, à ton supérieur...
3: Oui, je lui en ai parlé.
4: Ben, ça dépend. Et est-ce qu'il y en aura un qui aura le courage de dire cette personne-là est incompétente, n'est pas à sa place, etc. Probablement non. Probablement non, et tu risques d'en pâtir au contraire. Alors, mais tu vois, c'est un commencement. Le fait que tu vois que la personne a mal agi et que tu es décidé de porter plainte jusqu'à un certain point. Mais tu aurais pu être sous le charme de cette étrangère-là, n'est-ce pas? Et faire tout ce qu'elle te demandait. Tu aurais pu faire tout ce qu'elle te demandait, etc., etc. Parce qu'on dit que nous sommes fascinés par l'étranger. Mais pourquoi? Moi, je vous ai dit pourquoi j'étais fasciné, moi, par l'étranger. Parce que nous avions l'impression, jeune, que cet étranger-là nous aimait. Ben oui. Et qui est-ce qu'ils étaient, ces gens-là? C'était des prédateurs.
3: Là où nous sommes rendus, toi, oui, tu t'étais trompé, tu avais une mauvaise perception, mais je ne pense pas qu'on ait encore cette perception. À mon avis, ceux qui nous dirigent, ceux qui auraient pu et doivent réagir autrement, ils savent très bien que ce n'est pas une question d'amour. Je pense plutôt qu'ils n'ont rien à faire du pays et que si eux, ils peuvent en tirer de l'argent, ce qui advient au pays, ça ne les regarde pas.
4: Mais c'est lourd, encore une fois, là, quand on fait ça, on vient de résoudre le problème. C'est nos dirigeants qui doivent changer leur comportement. On vient de résoudre le problème. Or, le problème n'est toujours pas résolu parce que ce n'est pas seulement les dirigeants, Thilou. C'est nous aussi. Encore une fois...
3: On a eu des exemples, Jean-Yannès. On a eu des exemples.
4: Encore une fois, je vais te dire, Thilou, moi, j'ai fait beaucoup d'expériences en allant en Haïti et de voir comment dans les cafétérias ou dans les salles à dîner des hôtels où j'allais, là, après l'heure du déjeuner, sur plusieurs tables, tu vas voir chaque nègre un blanc. Chaque nègre a son blanc, chaque blanc a son nègre. Sur le dos des Haïtiens. Ce n'est pas les dirigeants, là.
3: Bon, alors, quand on dit les dirigeants aussi, Jean-Yannès, on n'est pas en train de dire que ils acquièrent ce comportement lorsqu'ils arrivent au pouvoir. C'est sûr que ça vient de la population, de nous. Mais, sauf que ce sont les actions en poste qui nous causent le plus de tort.
4: C'est parce que nous avons l'impression que les problèmes d'Haïti ne seront jamais réglés sans l'apport du blanc. C'est un point, c'est tout. Le blanc vient régler tous les problèmes d'Haïti. Mais si on me dit le contraire, moi, prouvez-moi le contraire que l'Haïtien pense qu'il peut régler les problèmes de son pays. Regardez le problème d'insécurité. Est-ce que nous n'aurions pas pu régler ce problème-là entre nous, connaissant les Haïtiens? Non. Non, il faut absolument aller chercher l'étranger. Or, l'étranger est venu combien de fois? 3, 4, 5 fois déjà, non, dans le passé. qu'est-ce que l'étranger a réglé?
3: Même si, est-ce qu'on peut aussi poser le problème dans le sens que l'étranger n'est pas là pour tout régler pour nous. L'étranger est là comme pour nous donner, comme on dit, un booster. Et effectivement, par exemple, le dernier contingent de la MINUSTA, 2004, avec la tortue, on ne peut pas dire qu'ils n'avaient rien fait. Ils sont venus, il y avait le problème des chimères et tout, ils sont venus, ils ont plus ou moins, on va dire, réglé, en tout cas apaisé cette histoire d'insécurité. Est-ce que ce n'était pas à nous de faire le reste?
4: Je pose une question, Thilo. La manière dont ça s'est fait, oui, on aurait dû voir pour la suite. Mais ces gens-là, plus futés, plus intelligents, est-ce que la manière dont ça s'est fait, surtout avec le départ du contingent, en allant avec toute l'expertise qu'ils ont acquise en Haïti, n'est-ce pas, en partant avec tout ça, est-ce qu'ils ne savaient pas que ça allait se reproduire dans 5-10 ans plus tard?
3: Ah oui, ce n'est pas à eux.
4: Si vous venez rendre un service, Thilou, c'est comme le pompier qui arrive et qui voit qu'il y a une installation électrique qui est mal faite, qui est à la base de l'incendie, et puis ça part et ça laisse la situation dans le même état, n'est-ce pas, et puis et part. Sachant très bien que ce qui a causé le problème recommencera à poser un autre problème un peu plus tard. Et si on se pose...
3: Ils auraient dû faire quoi alors?
4: On fait leur beurre en Haïti.
3: Non, ça c'est clair. Mais par rapport au fait que ça allait se reproduire et tout, ils auraient dû faire quoi?
4: Mais ils auraient dû, s'ils étaient honnêtes, Thilou, régler ce problème-là à la base.
3: Mais... En même temps,
5: est-ce que c'est à eux de
3: c'est une question
5: de régler le problème à la base.
3: C'est une question.
5: Ils peuvent accompagner les Haïtiens à régler le problème, mais c'est pas à eux de régler le problème. Tout d'un coup, ils connaissent pas la base du problème.
4: Mais ils connaissent la base du problème. Ils connaissent la base du problème. Qu'est-ce qu'ils sont?
5: Parce qu'ils font partie du problème. C'est pour ça.
4: Hein?
5: Ils font partie du problème.
4: Ah ben voilà. Alors, si on continue à raisonner de cette manière-là, ça veut dire que le problème d'Haïti ne sera jamais résolu.
5: Non, il faut...
3: De quelle manière? Que ce soit les Haïtiens qui prennent leur destin en main?
5: Voilà. Voilà.
4: Le problème d'Haïti ne sera jamais, jamais résolu, tant et aussi longtemps qu'on voudra. Or, vous avez dans ces Haïtiens-là des gens qui n'ont rien à cirer d'Haïti, sinon que faire leur beurre, comme l'étranger.
5: Mais pratiquement tous ceux qui sont là, tous ceux qui ont été là aussi.
4: Tous ceux qui demandent à ceux qui sont là de partir parce qu'ils veulent de prendre leur place tout à l'heure, exactement comme eux.
3: Pas tous.
4: Depuis 30 ans, hein, on dit 30 ans, pour faire un chiffre rond, chaque fois, c'est comme ça. Allez-vous-en, nous allons faire l'affaire, le tableau pour l'aller, etc. Et quand ils viennent...
3: Quand on prend les faits, tu as raison, mais maintenant, est-ce que la solution, ce serait de faire l'inverse? Bon, de toute façon, ceux qui vous demandent de partir vont venir voler, vous pouvez continuer à voler, c'est pas ça. Non. Ce qui arrive, c'est que, oui, il y a beaucoup parmi les voix qui demandent le départ, qui ne veulent que la place pour faire exactement la même chose. Mais il y en a aussi qui le demandent justement parce que ceux qui sont en place font mal le travail. Est-ce que pour autant, on doit dire que, bon, comme parmi vous, il y a des voleurs, on va laisser les voleurs qui sont en place? Non. Il faut que s'il y a des voleurs en place...
4: Un voleur par un autre voleur.
3: Non, ce n'est pas ce que je dis. Je dis seulement... S'il y a des voleurs en place, ils doivent partir. Maintenant, il faut mettre des mécanismes pour empêcher que ce soit de nouveaux voleurs qui aient la place. Mais la solution n'est pas de dire que les voleurs en place doivent rester.
4: Non, mais regarde là. Mais comme c'est des voleurs qui chassent des voleurs, sinon, tu as un problème.
3: Mais il n'y a pas que des voleurs à demander le départ des voleurs.
4: Ah ben,
6: okay, d'accord.
4: Mais et nous qui ne sommes pas voleurs, à prendre la place des voleurs.
6: D'accord, mais et nous qui ne sommes pas voleurs, nous disons quoi?
5: Oui.
6: Ils doivent rester, ceux qui sont là doivent rester ou bien?
4: Non, mais il faut d'abord que nous nous impliquions.
6: On est d'accord.
4: Est-ce qu'on s'implique?
6: Ben, on ne va pas tous être candidats au poste non plus. Mais ce qui arrive, c'est que est-ce qu'on fait les bons choix quand ces choix sont présentés à nous? Moi, je pose toujours la question. Chaque fois que je regarde les élections, on dit toujours, oui, ce sont les mêmes personnes qui reviennent au pouvoir, ils font les mêmes choses. Mais il y a toujours beaucoup, même trop, hein, on dit, il y a trop de propositions. Sauf qu'on choisit toujours les mêmes. Mais il n'y a pas que les mêmes à se présenter.
4: Alors, on choisit toujours les mêmes, le « on veut tout dire », dit-il. Et ça revient à ma phrase magique, les peuples ont les dirigeants et ils veulent. On choisit toujours les mêmes.
6: Ouais.
4: On a tendance à choisir toujours les mêmes, les démagogues, les gens avec des phrases toutes faites, n'est-ce pas, des formules lapidaires, et ça réunit, en tout cas, même si on me
6: dit... Il a même les médias, je pense que les médias, y compris... Bon. Je ne peux pas parler pour CPAM parce que je ne sais pas comment CPAM avait réagi. Mais les médias, je pense, sont pour beaucoup aussi. Parce que les médias donnent de la visibilité qu'à ceux qui ont, entre guillemets, les moyens. C'est pour ça qu'on dit qu'il faut de l'argent pour les
5: élections.
6: Voilà. Mm-hmm. Et pas forcément à ceux qui ont de bonnes propositions ou un discours cohérent.
4: Et CPAM, tu sauras, hein, à tout le monde pour... Mais pour tous ceux-là qui sont passés, moi je me suis fait des ennemis, hein, en disant, oh, pardon, ben, tu vois là, j'ai un appel qui va rentrer tout de suite pour dire, jamais, vous avez parlé d'Aristide, vous avez parlé. Mais bon Dieu, mais bon Dieu, mais arrêtons un instant, parlons à notre public, si nous, on se doit d'être critique. Notre devoir n'est pas de d'approfondir les uns et les autres, parce qu'un pays est beaucoup plus grand qu'un individu. Vous pouvez bien aimer qui vous voudrez, là, mais les intérêts du pays, mais ça passe au-dessus de votre amour, de votre relation avec qui que ce soit. Ici, on a toujours été vraiment très strict et dire ce qu'il fallait dans les circonstances. Comme aujourd'hui, on peut dire ce qu'on pense des dirigeants actuels. On l'a fait du temps de Aristide, mais mon Dieu, la vague était trop forte, n'est-ce pas?
6: Ouais.
4: Tu vois qu'il y a encore de petites vagues qui essayent, malgré les
6: excès.
4: Malgré les excès. Et quand on dit que l'haïtien ne mérite pas sa situation pour apprendre, eh bien, on a tort. Parce qu'on a une façon d'être comme complaisant, puisque c'est Tilou, eh bien, non, Tilou ne peut pas avoir. Puisque c'est Jean-Hermès, même si c'est Jean-Hermès, même si c'est Tilou, Asma Antelou, c'est dans l'action.
6: Et c'est ainsi que nous créons nos monstres aussi. Parce qu'on avait été pour ou fan d'un tel, on doit le défendre jusqu'au bout, malgré les évidences. Évidemment, ça nous donne les monstres que nous avons à chaque fois.
4: Et c'est nous qui les créons,
6: ouais.
4: Comme tu l'as dit. À un moment donné, on a vu arriver les premiers dirigeants. Oui, c'était tout beau, tout chaud, etc. Un prêtre qui s'annonce comme président. Mais analysez le prêtre. Regardons le prêtre. Qu'est-ce qu'il a apporté? Un pasteur qui arrive comme candidat. Mais regardons ce qu'il a comme discours d'abord. C'est d'abord le discours. Analysons. Et puis suivons-le.
6: Et puis il n'y a aucune honte.
4: Il est convaincu.
6: Il n'y a aucune honte.
4: Ce problème, Tilou. Moi, je connais une journaliste qui est décédée aujourd'hui. On ne sait pas de nom, là, Tilou. Qui était vraiment dans son bon droit de soutenir le mouvement démocratique en Haïti et qui a tout fait pour soutenir la venue ou l'émergence d'un changement, d'une démocratie en Haïti. Aristide a pris le coup d'État, oui, elle était dans tous ses états. Mais elle ne s'en est jamais départie de cette posture-là de vouloir défendre la démocratie par rapport à défendre le droit du peuple. La démocratie, ce n'est pas seulement d'aller voter et de voter un président, le président est là, mais qu'est-ce qu'il donne comme résultat? Qu'est-ce qu'il a changé dans la vision du peuple? S'il n'a rien changé, on doit avoir le courage de dire, monsieur le président, moi je vous ai soutenu, mais vous n'avez rien réfléchi dans la vie.
6: C'est ce que j'allais dire, c'est tout à son honneur justement de se rebeller contre un politique qui ne tient pas ses promesses ou qui fait autre chose. Et c'est là que j'ai l'impression qu'il y a une certaine gêne, une certaine honte. C'est comme si on doit quand même justifier, ce n'est pas lui, c'est un tel, comme si on aurait honte de s'être trompé à un certain moment.
4: Mais non, on n'a pas une boule de cristal. Si on avait une boule de cristal, on aurait choisi la bonne personne. Hein? Maintenant, il faut qu'on soit à même de dire, mais j'ai fait le mauvais choix, je vous ai dit telle affaire, aujourd'hui, qu'est-ce qu'il y en a, etc., etc. C'est ça, le travail qu'on a commencé. Alors, rapidement, sous la dictature, on n'avait pas le droit à la radio de dire, moi j'ai été cité à Gonaïve par qui? Par celui qui voulait être président, à qui l'autre a dit, André Michel a dit, a fait réciter son discours là.
6: Ah, le maître,
4: Mécène
6: Jean-Louis.
4: Alors, Mécène Jean-Louis m'envoie une citation à comparaître au Gonaïve. J'avais à peine 18 ans, j'étais à Radio Indépendance. Et voilà que Mécène Jean-Louis trouvait que à Radio Indépendance, on prenait trop de liberté. Trop de liberté dans un texte en créole, parce que le texte créole.
6: On était à quelle année à peu près?
4: N'était pas écrit.
6: On était encore sous Duvalier.
4: Oui. Alors, on est là, là. Mais j'ai été obligé de faire face à cette réalité-là. Tu vois, on te cite parce qu'on essaye de changer la façon de faire. À Duvalier, on était incapable de dire les vraies affaires. Après Duvalier, bon, on essaye, hein. Après Duvalier père, sous Duvalier fils, il y a une petite ouverture, on essaie d'élargir l'ouverture, mais ces gens-là étaient là pour nous. Et c'est lui, mon ami, qui voulait être président d'Haïti, n'est-ce pas? Celui qui m'a cité à comparaître, parce qu'un journaliste à la radio a posé dire les affaires, une sainte affaire. Mon ami Jean Wédénor, qui est décédé, a dit « Je nomme Papla ». On nous a cité à comparaître pour « Je nomme Papla ». Non, c'est trop de liberté à parler du pape que le message de Jean-Louis est là-dedans. Hein? Alors, ça, c'est pour vous freiner dans votre élan de changer les choses. Allez voir venir les comportements que ces gens-là allaient avoir un peu plus tard, et donc prendre nos dispositions et surtout nos distances par rapport au pouvoir de manière générale. On ne peut pas être la presse et, comment dirais-je, supporter un pouvoir.
6: Ouais, tout à fait.

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Ils regardaient dans la même direction et ont admiré les couleurs vives du bonheur. Mais après, les vents du désespoir ont balayé leur vie conjugale. Et cet amour qui les a unis se trouvait enfermé dans les tiroirs des oubliettes.

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Auditeurs et auditrices, bienvenue à votre émission Souvenir, Souvenir. À Smurtelou, nous avons devant nous deux bonnes heures pour traverser notre jeunesse, notre enfance, notre adolescence, afin de découvrir ou de redécouvrir les souvenirs qui ont marqué cette période. Et les artistes qu'on a invités pour vous aujourd'hui sont prêts, ils ont répondu présents comme d'habitude, et vous tous, ce que vous avez à faire, c'est de vous installer confortablement et ne pas vous laisser déranger par personne, car ces deux heures vous appartiennent à vous et à vous seul. Cependant, si et seulement si vous avez la possibilité d'avoir avec vous votre livre de souvenirs, gardez-le tout proche, car il vous permettra de bien coller les chansons aux souvenirs qu'elles représentent le mieux. Ainsi donc, à travers cette émission, on aura à faire un voyage extraordinaire, un voyage dans le temps qui va nous ramener des gens qui étaient présents, des amis, des camarades de classe, des voisins et tout cela qui nous ont entourés au cours de cette période. Alors, moi, je vous souhaite donc une bonne recherche à travers ce voyage merveilleux et bonne écoute. On se retrouve de l'autre côté de la première section.

La deuxième section s'en vient au cours de laquelle nous allons revoir les différentes situations amoureuses, comment ça se vivait dans le temps, et on va pouvoir se regarder pour se dire, ah oui, ben, oh, je me reconnais. Alors, ou plutôt, on va dire, non, non, non, non, c'est pas comme ça que ça se passait dans mon temps à moi, parce que on a chacun notre temps, hein, et notre temps, même si on est dans la même période, mais c'est dans la façon que on se comportait dépendamment lors d'une situation ou une autre. Et c'est ce que les artistes vont nous chanter afin de nous permettre de nous reconnaître. Et c'est ça le but encore là, c'est de nous reconnaître dans une ou l'autre des chansons qu'on aura à vous présenter pour que vous puissiez faire remonter les souvenirs qui s'y rattachent. On y va tout de suite et de l'autre côté, on vous revient.

J'espère que dans votre recherche de souvenirs, vous vous êtes reconnu à travers une ou plusieurs de ces chansons qu'on vous a présentées pour regarder les situations amoureuses, comment est-ce que ça se passait pour nous, et puis est-ce que c'est vrai ce que les artistes nous chantaient. Mais par contre, moi, je vais vous dire qu'il y en a une qui a particulièrement retenu mon attention. Je ne vous dirai pas laquelle parce que je ne veux pas influencer personne, mais j'ai trouvé que oui. Dans le temps, on était jeunes, on était innocentes, on ne faisait pas attention à grand chose, on faisait confiance. Et cette chanson nous replace là-dedans vraiment. C'était les yeux fermés qu'on était dans cette relation, surtout quand c'était la première. Alors, troisième section, et c'est là qu'on va vous présenter un artiste qui nous offrira parmi les meilleurs de cette composition ou de ses interprétations. Et pour ce faire, nous avons choisi pour vous Alain Barrière. À tout de suite.

Alors là, troisième section terminée, nous sommes rendus à la deuxième heure et il me reste quelques bonnes minutes avant d'atteindre cette demi-heure, deuxième heure. Et c'est ainsi qu'on va vous présenter à partir de ce moment des chansons, des mélodies, des ballades qui vont défiler les unes après les autres, question de vous permettre de retrouver le plus de souvenirs possibles à travers cet excellent voyage que nous faisons. Ainsi, on ne perdra pas de temps. On va commencer tout de suite avec la quatrième pour ne pas perdre les quelques minutes et ainsi avoir tout le temps pour vous présenter tout ce qu'on vous a préparé. On y va tout de suite.

L'avant-dernière section, chers amis, ben oui, ça a passé très vite et j'espère que vous avez pu jusque-là profiter des quatre premières sections pour faire le plein de souvenirs qui va pouvoir vous permettre de vous rendre jusqu'à la prochaine émission. Sinon, ben, profitez des deux dernières qui s'en viennent pour revoir cette période extraordinaire, merveilleuse, puisque ce voyage nous permet de visiter les différentes avenues de cette tranche de vie que nous retraçons à chaque fois. Ainsi donc, au cours de cette émission, on a pu, j'espère que vous avez pu jusque-là revoir les amis, revoir la famille, revoir surtout ce qu'on a appris. Ce qu'on a appris, que ça soit de nos parents, de nos enseignants, des amis aussi qui pouvaient nous apprendre bien des choses, mais je parle des choses constructives évidemment, puisque c'est une période où on était naïf, on était insouciant peut-être, mais tout ce à quoi nous pensions, c'était d'avoir du bon temps, d'avoir du plaisir. Et on ne faisait pas de mal à personne, ou du moins on essayait de ne pas faire de mal à personne parce que ça ne nous traversait pas nécessairement l'esprit d'aller faire de la peine à quelqu'un d'autre, surtout à quelqu'un qu'on considère comme un ami, comme une amie. C'était une période, je dirais, de grâce, pas vrai? Oui, c'est sûr qu'il y avait des chicanes d'amis, il y avait un petit peu de comment se dirait, un petit peu de rancune, et après une chicane, on n'était pas porté tout de suite à aller vers l'autre ou à lui parler, mais c'était des chicanes d'enfants, des chicanes de jeunes. Les chicanes de jeunes, des fois, ça pouvait être un petit peu plus sérieuse et ça pouvait durer un petit peu plus longtemps également, mais sinon, généralement, on était dans une période de bonheur, de joie. Et c'est en revisitant cette tranche de vie que nous nous rendons compte encore plus qu'on était bien, qu'on était heureux, que c'était une période qu'on ne voudrait pas voir se terminer parce que la vie était belle. J'espère qu'encore aujourd'hui, la vie est belle à sa façon, je dis à sa façon, mais en se basant sur la période. Mais dans ce temps-là, elle était vraiment belle, cette vie-là. Puisque on n'avait pas de soucis comme tel. Tout ce qu'on avait comme souci, c'était de s'arranger pour bien réussir à l'école, pour bien apprendre. Parce que sinon, rendu à la maison, c'était une autre histoire. Mais une fois que ça s'est fait, une fois qu'on respecte les règles, le respect, la franchise, le partage, une fois que tout ça a été respecté, toutes les valeurs qu'on nous a données, eh bien, la vie était plus que belle. Et on ne pouvait pas demander mieux à cette vie-là. Même quand les parents avaient un peu de difficulté à joindre les deux bouts, mais nous, on n'était pas conscients de ça, parce qu'ils ne voulaient pas qu'on soit conscients de ça. Puis c'était ça la vie dans le temps. Mais n'empêche, on s'amusait. C'est comme si, la vie était pareille pour tout le monde, alors qu'il y avait quand même quelques différences et beaucoup de différences dans le temps aussi. Mais on s'amusait avec toutes nos camarades de classe, avec les amis du quartier. On était toujours ensemble et puis on faisait la route. Et voilà. Mais aujourd'hui, ce n'est pas pareil. Avec tout ça, on vous présente la cinquième séquence.

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On va vous présenter la sixième, soit la dernière section, mais avant, je vais prendre un peu de votre temps pour vous remercier de votre fidélité, de votre attachement à votre radio chérie, votre fidélité à votre émission, et sachez qu'à chaque fois que mon équipe et moi, nous la préparons pour vous, on le fait avec beaucoup d'amour, beaucoup de passion, beaucoup d'enthousiasme, parce que nous savons à quel public nous

cette émission un public de choix, un public qui n'accepte pas qu'on lui présente à peu près n'importe quoi. Et c'est pour ça que on met tout notre cœur à la préparation de cette émission Souvenir, Souvenir. Cependant, je dois vous avouer que moi, j'ai deux moments extraordinaire dans le cadre de cette émission, c'est un, la préparation, et surtout deux, vous la présenter, la présentation, parce que c'est un privilège pour moi d'être à la barre pour vous accompagner dans votre recherche de souvenirs, hein, et ça me permet à moi aussi de revoir mes souvenirs, de revoir mes souvenirs d'adolescence, mes souvenirs d'enfance, certains souvenirs de jeunesse. Et je me sens tellement bien en votre compagnie d'abord, mais à revoir ces souvenirs, à les revivre même parfois, parce qu'il y en a de ces moments qui étaient tellement forts dans notre passé, que quand on les revoit, eh bien, on les revit quasiment. Parce que c'était des moments uniques, dira-t-on. Oui, parce que ça nous a marqués. Ces souvenirs-là nous ont marqués si bien que des fois, on se pose la question, comment est-ce que j'ai pu avoir autant de chance pour vivre de si bons moments. Et je pense que c'est la même chose pour chacun de vous, parce que cette période, je l'ai dit un peu plus tôt, c'était une période extraordinaire. C'était une période qu'aujourd'hui, on regarde et on la considère très, mais très personnelle. Il n'y en a pas deux personnes qui vivent, qui ont vécu cette période de la même façon, même quand les musiques ramènent des souvenirs qui nous font voir des gens qui étaient là, des amis qui l'ont vécu avec nous ce moment-là. Mais entre vous et moi, nous sommes chacun particuliers et même quand on vit la même situation, on la vit chacun selon nous, selon notre personnalité, parce que nous sommes uniques. Ainsi donc, la sixième, c'est pour tout de suite, mais avant, nous devons prendre rendez-vous qui est toujours pour la prochaine fois.

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Mesdames et messieurs, bonjour, il est marqué dans tous nos studios, 5 3 minutes. Vous êtes sur la bonne longueur dans le 14-10 AM. RadioUnion.com, à l'aide de votre émission préférée, rencontre matinale pour vous servir ce matin. Votre frère, votre ami Jean-Marie Hercule, je vais vous accompagner pour les 100, pour les 60 prochaines minutes. C'est toujours pour nous un réel plaisir de nous trouver ici derrière ce micro pour vous accompagner. Réveillez votre époux, votre épouse ou vos enfants. Dites-les que nous sommes bel et bien dans l'air. Nous vous apportons de la bonne musique, et la parole du Seigneur. Nous allons passer un moment béni dans la présence.

0: 86. Prière de David. Éternel, tends l'oreille, réponds-moi, car je suis malheureux et pauvre. Garde mon âme, car je suis fidèle. Toi, mon Dieu, sauve ton serviteur qui se confie en toi. Fais-moi grâce, Seigneur, car je crie à toi tout le jour. Réjouis l'âme de ton serviteur. Vers toi, Seigneur, j'élève mon âme, car toi, Seigneur, tu es bon et clément, riche en bienveillance pour tous ceux qui t'invoquent. Éternel, prête l'oreille à ma prière. Sois attentif à ma voix suppliante. Au jour de ma détresse, je t'invoque, car tu me réponds. Nul n'est comme toi parmi les dieux, Seigneur, et rien ne ressemble à tes œuvres. Toutes les nations que tu as faites viendront se prosterner devant ta face, Seigneur, et rendre gloire à ton nom. Car toi, tu es grand et tu opères des miracles. Toi seul, tu es Dieu. Enseigne-moi tes voies, Éternel. Je marcherai dans ta vérité. Donne-moi un cœur tout simple que je craigne ton nom. Je te célébrerai de tout mon cœur, Seigneur mon Dieu, et je glorifierai ton nom toujours. Car ta bienveillance est grande envers moi. Et tu délivres mon âme des profondeurs du séjour des morts. Ô Dieu, des présomptueux se sont levés contre moi. Une troupe d'hommes violents en veulent à ma vie. Ils n'ont pas de place pour toi dans leurs pensées. Mais toi, Seigneur, tu es un Dieu compatissant et qui fait grâce, lent à la colère, riche en bienveillance et en fidélité. Tourne vers moi les regards et fais-moi grâce. Donne ta force à ton serviteur et sauve le fils de ta servante. Opère un signe en ma faveur, que ceux qui me haïssent le voient et soient honteux, car c'est toi, Éternel, qui me secours et qui me console.
1: Psaume 86. Seigneur, t'en prie pour chez oreilles pour réponds-moi, parce que c'est un pauvre malheureux censé mourir. Pas quitter mourir, parce que moi fais tout ça au monde me fait. Mon Dieu, moi, délivre-moi, parce que c'est vous-même m'a servi. C'est dans vous-même seul que je mets confiance. Aie pitié pour moi, Seigneur, parce que c'est toute la journée que je crie dans la pierre. Fais que serviteur la content, Seigneur, parce que c'est vous-même qui relève les mains de la prière. Seigneur, à la bonne, ou pardonnez péché, ou pas de jambes suspendre dans les mêmes capres les mains. Seigneur, écoutez-moi dans les mains de la prière, tendez-moi dans les mains de la prière, c'est au même moins relé parce que on toujours répond. Seigneur, dans tout bon Dieu, pas gué tant pour. 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Toute nation te fait yon va venir baisser tête devant. Y a fait louange parce que c'est au même bon Dieu qui quitte pouvoir. C'est au même qui fait belle merveille ça yon. C'est au même seul qui bon Dieu. Seigneur, montre-moi les gens veulent vivre là. M'a toujours obéi dans toutes circonstances. Montre-moi les gens pour me servir avec craintif. Seigneur, bon Dieu moi, m'a fait louange à tout cœur. Moi pas besoin de suspendre fait qu'on est j'en gain pour vous. 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Seigneur, ou si yon bon Dieu qui gen pitié pour moi. Yon bon Dieu qui gen bon cœur. ou pas facile fait voler ou pas chaud si spontané ou toujours que mes paroles voyager au sommet que pitié pour comme force encore délivrez-moi parce que moi c'est petit pour moi qui était toujours sérieux fait qui chante pour moi Seigneur fait mon qui pas vivre une honte. Léo, c'est vous-même qui pouvez me secouer. C'est vous-même qui prend conscience.

0: la protection divine. Père, je te rends grâce car tes paroles dans ma vie sont esprit et vie. Je te remercie, Seigneur, pour ta protection sur ma vie. Je me tiens sur ta parole et je confesse que tu es ma lumière et mon salut. De qui aurais-je peur? Tu es le soutien de ma vie, de qui aurais-je crainte? Quand des méchants s'avancent contre moi pour dévorer ma chair, ce sont mes persécuteurs et mes ennemis qui chancellent et tombent. Je refuse d'avoir peur du mal, car je sais que la main puissante de mon Dieu est sur moi et je suis plein de confiance au nom de Jésus. Je crois dans mon cœur et je confesse de ma bouche que je suis un enfant de Dieu et mon Père céleste ne permettra jamais à mes ennemis de toucher ma vie. Je déclare que je suis sous la plus haute protection, car la parole de Dieu me dit que ma vie est cachée avec Christ en Dieu dans les lieux célestes. Je me lève maintenant et je couvre ma vie ainsi que celle de ma famille dans le sang de Jésus. Je crois et je confesse que sous le sang de Jésus, le diable ne peut rien me faire. Parce que la parole de Dieu déclare que je l'ai vaincu à cause du sang de l'agneau et à cause de la parole de mon témoignage. Voilà pourquoi je confesse que mes ennemis sont vaincus par le sang de Jésus et que je suis plus que vainqueur au nom de Jésus. Je crois et je confesse que ma vie est entre les mains de Dieu. Alors je déclare que je suis intouchable, imbattable et que je suis indestructible. Aucune action de sorcellerie ne peut m'atteindre. Aucune action d'occultisme ne peut me toucher. Aucune œuvre du malin ne peut réussir dans ma vie. Je déclare nul et sans effet toute onde négative de haine et de jalousie dirigée contre moi au nom de Jésus. Je déclare en tant qu'enfant de Dieu que je suis une pierre vivante. Si l'ennemi tente de tomber sur moi, il se brise, et si je tombe sur lui, il est écrasé. Je confesse que quiconque se lève contre moi tombe sous mon pouvoir. Toute arme forgée contre moi est sans effet, et toute langue qui se lève en justice contre moi est condamnée au nom de Jésus. Je crois et je confesse que l'Éternel est mon berger. Même si je marche dans la vallée de l'ombre de la mort, je ne crains aucun mal car il est avec moi. Je déclare que je marche et vis en paix au nom de Jésus. Je me tiens sur la parole de Dieu maintenant et je prends autorité sur toute puissance de peur. Je les chasse de ma vie au nom de Jésus. Je crois et confesse que je n'ai peur de rien ni de personne. Et je ne crains aucune situation, car je ne suis jamais tout seul, mais le Seigneur est avec moi. La parole déclare que Dieu est pour moi un refuge et un appui, un secours qui ne manque jamais dans la détresse. C'est pourquoi nous sommes sans crainte, même quand la terre est bouleversée et que les montagnes chancellent. Même au milieu des luttes et des combats, je sais que l'Éternel des armées est avec moi. Le Dieu d'Israël est pour moi une haute retraite. Je crois et je confesse que quand l'ennemi viendra comme un fleuve, le Saint-Esprit le mettra en fuite. Je déclare que mes ennemis viendront contre moi par un seul chemin, mais ils s'enfuiront par sept chemins. Alors je déclare que tous mes ennemis prennent fuite maintenant, au nom de Jésus. Père, je me tiens sur ta parole et déclare que par le pouvoir que tu m'as donné, je marche sur les serpents et sur les scorpions, ainsi que sur toute la puissance de l'ennemi, et rien, absolument rien ne pourra me nuire. Je crois et je confesse que je suis assis avec Jésus à la droite du Père, et mon Dieu a fait de tous mes ennemis mon marchepied, au nom de Jésus. Je confesse que mes ennemis sont maintenant dans la honte, et ils ne peuvent m'approcher, car l'ange de l'Éternel campe autour de moi et me protège de tout danger. Je demeure sous l'abri du Très-Haut, je repose à l'ombre du Tout-Puissant. Je dis à l'Éternel mon refuge et ma forteresse, mon Dieu en qui je me confie. C'est lui qui me délivre du filet de l'oiseleur, de la peste et de ses ravages. Il me couvre de ses plumes et je trouve un refuge sous ses ailes. Sa fidélité est un bouclier et une cuirasse. Je ne craindrai ni les terreurs de la nuit, ni la flèche qui vole le jour, ni la peste qui marche dans les ténèbres, ni la contagion qui frappe en plein midi. Que 1000 tombent à mon côté et 10 000 à ma droite, je ne serai pas atteint au nom de Jésus. Je crois et je confesse que de mes yeux, je verrai le châtiment des méchants, car tu es mon refuge, ô Éternel, et je fais de toi ma haute retraite. Aucun malheur ne m'arrivera, aucun fléau n'approchera de ma maison, car tu ordonnes à tes anges de me garder dans toutes mes voies. Ils me portent sur les mains, et mon pied ne peut heurter contre une pierre. Je marche sur le lion et sur l'aspic. Je foule le lionceau et le dragon au nom de Jésus. Puisque je t'aime, ô Éternel, tu me délivres et me protèges. Puisque je connais ton nom, je t'invoquerai et tu me répondras. Tu seras avec moi même dans la détresse. Tu me délivreras et tu me glorifieras. Tu me rassasiras de longs jours et tu me feras voir tout
1: seul. Fonctionnons avec le groupe Grâce de Montréal. C'est la direction de Massou. Kéma Georges. Il est 23 minutes après 5 heures. Vous écoutez l'émission Rencontre Mathieu.

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acquiert la sagesse. Et si cela te coûte tout ce que tu as, acquiert l'intelligence. Il parle des lois. Si vous comprenez les lois, vous devenez sage. La connaissance des lois produit

Quand vous apprenez les lois de la vie, les gens pensent que vous êtes intelligent. Non, vous n'êtes pas intelligent. Vous avez juste une bonne mémoire et vous suivez les lois. Ils appellent ça sagesse. Je peux conseiller n'importe qui. Je suis grand. Oh, je conseille des gens au sommet des gouvernements et ils pensent que je suis intelligent. Non, je connais juste les lois. Je connais les

0: J'ai juste une bonne mémoire. Et il vous paie pour une bonne mémoire. Parce que les lois ont du sens. Vous suivez toujours. Vous êtes tous silencieux ce soir.
1: Je suis Charles.

lois et les principes appliqués. En fait, les trois mots à retenir, connaissance, compréhension et sagesse, ce sont différents. La connaissance, c'est l'information. La compréhension, c'est le fait de saisir. La sagesse, c'est l'application. Vous pouvez connaître les lois et ne pas les appliquer. Le résultat sera le même. Vous échouez. Vous savez que votre réservoir est vide. Vous le savez. Mais vous pouvez éviter la station-service. Vous savez que la voiture en a besoin, donc vous avez la connaissance. Vous comprenez que la voiture en a besoin, vous avez la compréhension, mais vous n'avez pas de

Comprendre ce que je dis, c'en est une autre. Croire ici ce que vous en faites dépend totalement de vous. Et la sagesse, c'est l'application. Donc, les lois et les principes sont plus importants.

Maintenant, remarquez, je parle des lois contre la sagesse. Mais parlons d'abord des lois contre la force. Parfois, une personne forte n'est pas intelligente. Lisons ce que dit la Bible dans Josué 1 encore une fois. Dieu dit à Josué, « Sois fort et courageux. » Comment ? Il dit, « En respectant les lois. Votre force se mesure aux lois que vous connaissez et que vous respectez. » Une personne forte est une personne qui respecte la loi. Je ne parle pas des lois rituelles ici, vous savez. Je parle des lois que Dieu a intégrées à la vie, les lois inhérentes. Les 10 commandements sont en réalité des lois divines. Vous ne pouvez pas les changer. Je réfléchissais l'autre jour et Dieu dit « Tu ne tueras pas ». Je me disais « Tu es ?» Cela signifie que tout ce qui est vivant peut être tué, n'est-ce pas? Vous pouvez tuer une forêt. Pourquoi Dieu dit-il de ne pas tuer? Parce que lorsque vous tuez, vous affectez tout le reste. Vous affectez tout le reste. Ce sont donc des lois divines. Vous protégez la vie, vous préservez la vie, et vous rendez votre chemin prospère. Maintenant, je veux conclure avec la différence entre lois et règles. C'est très important. Je vais vous donner les 10 lois. On peut conclure là-dessus. Et ensuite, je veux que vous ne manquiez aucune session, mais nous allons traiter chaque loi séparément afin que vous les connaissiez. Parlons un peu de cela. Les véritables principes et lois ne sont jamais violés. Violer une loi est impossible. Vous ne cassez pas les lois. Voilà le premier point. Deuxième point. Les véritables principes et lois ne peuvent jamais être violés. Si vous sautez d'un immeuble de 10 étages, vous n'avez pas violé la gravité. La gravité vous a violé. Quand vous sautez d'un immeuble de 10 étages, vous ne vous êtes pas poussé vers le bas. La gravité vous a attiré vers le bas. Vous comprenez la différence? Vous ne tombez pas si vous sautez d'un immeuble de 10 étages, vous êtes attiré vers le bas. Si la gravité n'existait pas, vous flotteriez. Vous ne cassez pas les lois. Troisième point. Les véritables lois et principes brisent ceux qui les violent. Quatrième point. Le créateur de la véritable loi n'a pas besoin d'imposer un jugement. Ce sont des principes importants de violation de la loi. Cinquième point. Le jugement est inhérent aux véritables principes de la loi, intégrés en eux. Sixième point. Les véritables lois et principes attirent et activent leur propre

attirent et activent leurs propres bénéfices ou jugements. Si vous apprenez les lois de la vie, les lois de la création, les lois de la spiritualité, si vous les apprenez et les respectez, elles attirent des bénéfices. Si tu respectes ma loi, Josué, tu feras ton chemin prospère. Cela signifie que vous ne pouvez pas échouer. L'échec et le succès ne dépendent pas de Dieu. Dieu a fini. Il a tout créé. Il a mis tout en mouvement. Vous achetez une voiture fabriquée à Detroit par Ford Motor Company. Ford Motor Company intègre dans cette voiture certaines lois. Elle a besoin d'huile, de carburant, de liquide de transmission, de liquide de refroidissement ou d'eau. Ils décident de cela, puis ils vous l'expédient aux Bahamas, pas de problème. Ils disent, si vous donnez à cette voiture tout ce dont elle a besoin, toutes les lois dont elle a besoin, loi, besoin, d'accord? Les besoins sont des lois, elle fonctionnera pour vous, pas de problème. Si vous voulez profiter des bénéfices intégrés dans cette voiture, ils disent, vous devez respecter ces lois. Si vous violez ces lois, que se passe-t-il? Jugement. La voiture s'arrête, ne vous sert plus, vous devenez un échec. Elle devient un échec parce que vous avez violé les lois. Donc, les lois ont leurs bénéfices et leurs jugements intégrés. Quels sont les bénéfices de la loi? Numéro 1. Les lois et principes protègent le produit.

C'est important. Si vous connaissez les lois, l'utilisation devient très facile. Par exemple, certains d'entre vous ont un iPad. Vous travaillez avec ça, n'est-ce pas? Vous apprenez certaines fonctions de base de l'iPad et parfois, quand vous l'achetez, il y a une fonction intégrée qui vous montre comment le produit fonctionne.

0: C'est là pour protéger le produit contre les abus. Donc, les lois et principes simplifient l'utilisation du produit. Une fois que vous savez comment l'utiliser selon les lois, vous n'avez même pas besoin de prier. Vous n'avez pas besoin de prier pour savoir comment utiliser votre iPad, n'est-ce pas? Il suffit d'apprendre les lois.
1: Vous avez-vous déjà donné à fond sans rien bâtir? Moi, oui.
0: Au 6. Les lois et principes apportent paix et confiance. Quand vous connaissez les lois, vous êtes confiant. Pourquoi puis-je enseigner dans cette classe avec autant de confiance? Parce que je connais les lois et je sais que ce que je dis est vrai, parce que je suis le résultat de ces lois. Je les ai apprises, testées, éprouvées. Elles fonctionnent. Donc je peux parler avec confiance. Ces lois fonctionnent. Les lois vous donnent confiance et audace. Numéro 8. Les lois et principes sont les ennemis de la peur. Quand vous connaissez les lois de la vie et les principes de la vie, il n'y a pas de peur dans votre vie, parce que vous savez quoi faire. La peur est la preuve de l'ignorance. Qu'est-ce que j'ai dit? Écrivez ça et envoyez-le à quelqu'un sur Twitter maintenant. Hashtag Miles Monroe. La peur est la preuve de l'ignorance. Si vous savez que vous avez 100 000 dollars en banque et que tout le monde panique parce qu'il n'a pas d'argent, allez-vous paniquer? Non. Pourquoi? Parce que vous savez quelque chose. C'est tout. La connaissance réduit la peur. Jésus-Christ n'avait pas peur de la mort. Ce n'était pas parce qu'il était Dieu. Il nous a expliqué pourquoi. Il a dit, « Mon Père m'a dit que si je posais ma vie, je pourrais la reprendre. » Cette connaissance l'a rendu sans peur de la mort. C'est l'information qui lui donnait confiance et audace. Quand vous connaissez les lois, elles annulent la peur. Maintenant, vous comprenez pourquoi les lois sont si importantes quand nous enseignons les lois du succès. La loi est le fondement, encore une fois, de l'héritage de la création. Elle est la colle qui tient l'univers ensemble. Tout existe par la loi. Tout existe selon la loi. Tout existe pour la loi. Et sans loi, il n'y a pas de succès. Maintenant, pourquoi la loi est-elle si importante? Je veux que vous lisiez ce verset. Et en passant, je veux dire quelque chose. En ce moment, certaines personnes prêchent autour du monde sur la grâce. Je ne suis pas contre la grâce, mais je suis contre l'enseignement qui dit que la grâce annule la loi. Faites attention. Si vous abusez de la grâce, vous commencez à violer les lois. Si vous abusez de la grâce, le succès s'éloigne de vous. La grâce ne supprime pas la loi. La grâce vous place dans une position pour respecter la loi. Vous le prouvez. La première déclaration de Jésus-Christ sur terre concernant la loi se trouve dans Matthieu 5, verset 17. Lisez-le à haute voix avec moi. Ne croyez pas que je suis venu pour abolir la loi ou les prophètes. Je ne suis pas venu pour abolir la loi, mais pour l'accomplir. Et je vous dis la vérité. Jusqu'à ce que tout soit accompli, pas le moindre iota ou le moindre trait de la loi ne disparaîtra. Mais ça devient encore mieux. Lisez la suite. Quiconque violera l'un de ses plus petits commandements et enseignera aux autres à faire de même sera appelé le moindre dans le royaume de Dieu. Et la fin. Mais quiconque pratique et enseigne ses commandements sera appelé grand dans le royaume des cieux. Je suis un grand homme. Êtes-vous grand? Oui, parce que vous apprenez l'importance des lois. Vous pouvez enseigner aux autres. Vous devenez grand. Christ dit, je suis grand, pas moi. Je suis grand dans le royaume de Dieu parce que j'enseigne à respecter la loi, pas seulement la grâce. La grâce vous pardonne pour que vous puissiez respecter à nouveau les lois. Oui, veuillez prendre ma série en librairie sur la loi et la grâce. Ça va vous aider. Maintenant, je me réjouis d'aborder cette partie, loi et tradition. Les lois et les traditions sont différentes. Les traditions peuvent vous faire échouer. La plupart des gens échouent à cause de la tradition. Si vous voulez réussir, vous devez briser la tradition. D'une certaine manière, nous avons confondu tradition et loi. Ce n'est pas la même chose. Matthieu 5, verset 20, parole de Jésus-Christ. « Car je vous le dis, si votre justice ne surpasse pas celle des pharisiens et des scribes, vous n'entrerez pas dans le royaume des cieux. » Le mot « justice » signifie quoi? Être réaligné avec les lois de Dieu. Si vous ne me croyez pas, lisez le verset suivant, Matthieu 15, 2. « Pourquoi vos disciples transgressent-ils les traditions des anciens ?» Arrêtez de lire. Remarquez le mot « où » entre « quoi ». Règles et traditions. Ils sont différents. Reprenez, pourquoi vos disciples transgressent-ils les règles ou les traditions des anciens? Rien à voir avec Dieu. Lisez la suite, ils ne se lavent pas les mains avant de manger. Ça vous dit quelque chose? Jésus répondit. Maintenant Jésus peut leur répondre. Pourquoi transgressez-vous les lois de Dieu au profit de vos traditions, vos règles, vos traditions? Waouh! Aidez-moi, Seigneur, la différence entre la loi et la règle, prenez votre stylo. C'est du tout frais, du fil de l'actualité. Souvenez-vous de ça toute votre vie. Mes membres cyber, écrivez ceci. Qu'est-ce que la loi versus la règle? Numéro 1, une règle générale ou un principe qui est considéré comme vrai ou tenu pour contraignant. Le monde appelle ça loi.
2: Tu as immigré pour avoir une meilleure vie, mais...
0: C'est juste une règle. Numéro 2. Dans le monde, par exemple, une affirmation scientifique ou un phénomène qui reste invariable dans certaines conditions, ils l'appellent loi. Mais ce n'est pas forcément vrai, parce que Dieu a violé plusieurs faits scientifiques. Par exemple, marcher sur l'eau, violer un fait scientifique. Ouvrir la mer Rouge. Certains disent que ce n'est pas réel, ça s'est passé. Mais Dieu a violé les faits naturels. Numéro 3. Ils disent que les lois sont des principes énoncés dans la Bible, spécialement dans le Pentateuch. Le Pentateuch, ce sont les cinq premiers livres de la Bible. La Genèse, l'Exode, le Lévitique, les Nombres, le Deutéronome. Les lois de Dieu. Ils disent aussi que les lois sont une règle de conduite ou une procédure reconnue par une communauté comme contraignante ou applicable par une autorité. Attention, c'est dangereux. Une loi est une règle de conduite ou une procédure reconnue par une communauté comme contraignante ou imposable par l'autorité. Par exemple, en Amérique, il y a quelques années, ils ont fait une règle selon laquelle les Noirs n'étaient que deux tiers humains. Cela voulait dire qu'ils étaient moitié animaux. C'était une loi en Amérique, n'est-ce pas? Ils s'attendaient à ce que cette procédure soit respectée. Cela voulait dire qu'un homme noir ne pouvait jamais être traité comme un égal. Ils étaient vendus comme des animaux. C'est ce qu'on appelait l'esclavage. Pourquoi? Parce qu'il y avait une règle qui produisait ce comportement, et la communauté l'acceptait. Donc la communauté blanche en Amérique acceptait la règle que les Noirs n'étaient pas des humains. Ils étaient partiellement des animaux. Donc vendre, battre, brûler ou marquer un esclave avec un fer chaud, c'était comme marquer une vache. La règle était acceptée par la communauté. Et donc considérée comme contraignante, exécutoire. L'autorité donnait le droit de posséder un esclave, de le battre, de le marquer et de le vendre. Voilà à quel point la loi peut être dangereuse. Que s'est-il passé? Des gens se sont levés et ont dit « Nous sommes contre cette règle ». Pourquoi? Parce qu'il y a une autre loi. La loi divine. La loi dit « Tous les humains sont égaux, créés à l'image de Dieu ». Ils ont dû chercher cette loi ailleurs. Où? Dans la Genèse, bien sûr. Donc ils ont trouvé une loi divine disant que tous les humains sont égaux. Ainsi, la loi divine est devenue plus importante que les règles humaines. Je ne fais pas confiance aux règles des hommes. Vous voyez pourquoi? Les règles des hommes sont conçues pour vous faire échouer, pour vous empêcher de prospérer et de réussir. Et la dernière est la plus effrayante. Ils disent que les lois sont des actes votés par le législateur ou un organisme similaire. C'est dangereux. Une loi est un acte voté par le législateur ou un organisme semblable, comme le Congrès. Aujourd'hui, ils font toutes sortes de lois. Moi, je ne les appelle pas lois, je les appelle règles. La Bible les appelle règles et traditions. Par exemple, ils essayent de créer une tradition pour dire que deux hommes peuvent se marier. Ils essayent d'en faire une tradition pour que la communauté les accepte. Souvenez-vous, la communauté est le problème, et ils veulent l'imposer par l'autorité. On vous dit, vous devez marier deux hommes s'ils viennent vous voir. Pourquoi? Selon la loi, disent-ils. Alors vous voyez, dans certains pays, si deux femmes viennent se marier, on doit le faire. Pourquoi? Parce que l'autorité l'exige. Parce que la législature dit que c'est une règle, qu'ils appellent loi. Maintenant, problème, ils ont fait une loi humaine. Mais la loi naturelle n'est pas d'accord. Deux hommes ne peuvent pas avoir d'enfants. Donc votre loi humaine ne peut pas arrêter la loi naturelle ou la loi divine. C'est pour ça qu'on enseigne ici les lois divines. Et je vous le dis maintenant, je suis prêt à mourir pour protéger la loi naturelle et la loi divine. Je sais que vous applaudissez, mais ça sera testé un jour. On verra si vous êtes sérieux. Moi, j'ai déjà pris ma décision. Quand il s'agit de protéger les lois de Dieu, ces applaudissements ne veulent rien dire. Alors, en résumé, la différence entre règles et lois. Les lois sont plus importantes que les règles. Tweet ça à quelqu'un et hashtag Miles Monroe. Les lois sont des principes. Elles sont différentes des règles. Les règles sont des restrictions, des coutumes, des limites et des frontières créées par les hommes. L'homme s'écarte des lois divines. Il crée des coutumes, des limites. Une règle, c'est une limitation, pas une vraie loi. Si l'homme crée une règle, ce n'est pas une loi divine. L'homme a été conçu par Dieu pour protéger les lois naturelles et divines. Mais ce que l'homme tente de faire, c'est créer ses propres lois. Et souvent, ces lois violent les deux premières, la loi naturelle et la loi divine. Les lois ne doivent jamais être soumises aux règles. Martin Luther King Jr. disait, en luttant contre l'oppression aux États-Unis, il arrive un moment où il est légal de transgresser la loi humaine. Il a dit, allons marcher, fermons le pays, bloquons les bus, ne travaillons pas. Pourquoi ? La loi dit, va travailler. C'est une règle. Mais il y a une autre loi. Nous sommes égaux. Donc nous n'allons pas travailler. Il arrive un moment où les lois ne peuvent pas être soumises aux règles. Je parle de succès. Quand il y a conflit entre une loi et une règle, obéissez à la loi. Comprenez ? Même si ça signifie aller en prison. Nelson Mandela est allé en prison parce qu'il a enfreint une règle. Pourquoi ? Parce qu'il a trouvé une autre loi. La loi divine dit que tous les hommes sont égaux, la règle dit qu'ils sont inégaux. Il a choisi d'obéir à la loi et de violer la règle. Et il a payé le prix. Les gens qui réussissent brisent toujours les règles, au profit des lois. Souvenez-vous, on disait qu'aucun homme ne pouvait courir un mille en moins de 4 minutes. C'était une règle. Et quelqu'un a décidé de la briser. Après ça, tout le monde l'a fait. Les leaders brisent toujours les règles. C'est pour ça qu'ils sont leaders. On ne dirige pas en respectant les règles. On dirige en respectant les lois. Les règles sont faites par les hommes. Qui a créé l'ordinateur de bureau ? Steve Jobs et son partenaire. Que décide-t-il ? Qu'un ordinateur peut tenir sur un bureau ? La règle disait non. Un ordinateur doit être aussi grand que cette salle. Ils brisent la règle. Une fois qu'ils l'ont fait, tout le monde suit. Ensuite, ils font un ordinateur dans la main, puis au poignet, bientôt peut-être dans l'œil. Règle, homme. Tu veux réussir ? Trouve une règle et brise-la. Un Bahamien ne peut pas posséder une banque, disant-il. D'accord, c'est une règle. Quelqu'un doit la briser. Un Bahamien ne peut pas posséder un hôtel de 50 chambres. On doit briser cette règle. Ce sont des règles humaines. L'homme te restreint par les règles pour limiter ton pouvoir. Et puis Jésus dit, rien n'est impossible si tu crois. Pas eux. Le succès commence en ignorant leurs règles, en les violant. Tu travailles dans un hôtel. Dieu dit, non, je veux que tu possèdes un hôtel sur l'île. Tu restes là à dire, on ne possède pas d'hôtel. Qui a dit ça ? Eux. Qui sont eux ? Voilà la question. Cette leçon est très importante. N'aie jamais peur de briser les règles pour respecter les lois de Dieu. N'aie jamais peur de briser les règles pour le bien de la loi de Dieu et de la création. Je crois que les règles créées par les hommes sont faites pour être brisées. Seuls ceux qui osent les briser marquent l'histoire. Les hommes ont conçu la vie pour te contrôler, pour te dire comment agir. Mais si tu veux être grand, tu dois oser désobéir.

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2: Il est marqué dans tout notre studio 5h54 minutes, mesdames et messieurs, c'est tout le temps. Nous disposons, ça a été un plaisir de vous servir. 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

Auditrices et auditeurs, bienvenue à votre émission Souvenirs en souvenirs. À Smurtelou, nous avons deux bonnes heures à passer ensemble, question de revoir notre jeunesse, notre adolescence, notre enfance, à travers un voyage qui se veut extraordinaire, où nous aurons la possibilité de revoir les situations que nous avons vécues, de revoir les gens qui faisaient partie de cette tranche de vie. On parle de la famille, des voisins, des camarades, des amis et tout ce beau monde qui nous entourait. Il y avait même des étrangers, des enseignants, des professeurs. Avec cette émission, on a la possibilité de les revoir et de se rappeler des moments passés à ce moment-là, de très bons moments. Tout ce que vous avez à faire, c'est de vous installer confortablement et surtout ne pas vous laisser déranger par personne, car ces deux heures vous appartiennent à vous et à vous seul. Cependant, si et seulement si vous avez la possibilité d'avoir avec vous votre livre de souvenirs, gardez-le tout proche. Il vous permettra de bien coller les chansons aux souvenirs qu'elles représentent le mieux. Sur ce, je vous dis bonne recherche, bonne écoute et on se retrouve de l'autre côté de la première section qui s'en vient tout de suite.

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2: La première section a été présentée par Alpha Blondie, Adamo, Patrick Bruel, Nicolas Ciccone et Chantal Paris. Nous entamons la deuxième. Et au cours de cette deuxième section, vous le savez, ce sont les situations amoureuses qu'on regarde et ça va vous permettre également de voir comment est-ce qu'on était ou comment vous étiez à ce moment-là dans une déclaration, dans une situation amoureuse et ou dans les situations amoureuses si vous en aviez plus qu'une. Et les artistes, j'espère, vont aussi se mettre de la partie pour vous permettre d'aller déterrer ce qui est enterré et de le revoir avec beaucoup, mais beaucoup de plaisir. À tout de suite.

la deuxième section, vous avez écouté Ginette Renault, Yol des Roses, Charles Aznavour, Frédéric François et Michel Fugain. Nous allons entamer la troisième section et comme il est de coutume à cette plage, on laisse toute la place à un ou une artiste qui nous présente généralement parmi les plus belles de ses compositions ou interprétations. Et aujourd'hui, nous avons sélectionné pour vous Hervé Villard. À tout à l'heure.

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6: Vous remarquerez que la dernière chanson d'Hervé Villard, il y a Nana Mouskouri qui l'a accompagnée là-dessus. Alors, tout ça pour vous dire qu'il nous reste quelques minutes avant d'avoir les deux pieds dans la deuxième heure. Et je vous souligne qu'à partir de la quatrième section, ce sont des ballades, des chansonnettes, des mélodies qui vont défiler les unes après les autres, question de vous permettre de bien remplir cet espace qui vous reste avec des souvenirs merveilleux que vous allez croiser. Quatrième section, c'est tout de suite et on va se retrouver de l'autre côté.

Nous approchons de l'avant-dernière section, mais avant, je dois identifier pour vous les artistes qui ont meublé la quatrième. C'était Frédéric François, Dalida, Dick Rivers, Didier Barbelivien et Claude Valade. Cinquième, qui est l'avant-dernière section, et j'espère, ou du moins je souhaite, parce que rendu là, vous êtes presque satisfait de votre travail du début, puisque vous avez pu croiser des souvenirs mémorables. Il y en a même que vous ne vous en attendiez pas à rencontrer et qui sont apparus par surprise. Alors, c'est ainsi que vous allez continuer votre travail jusqu'à la fin, puisque la cinquième, c'est effectivement l'avant-dernière.

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3: Qui nous a présenté la cinquième section, pardon? Il s'agit de Georges Moustaki, Charles Aznavour, Joe Dassin, Gilbert Bécaud et Chris Debeuc. Alors, sixième, la dernière section de l'émission. Et une fois terminée, la sixième, eh bien, vous savez, vous devez vous préparer pour la prochaine. Alors, à Smurtelou, je vais prendre encore un peu de votre temps pour vous remercier de votre fidélité à votre émission et votre attachement à votre radio chérie. Sachez que mon équipe et moi, c'est toujours un plaisir, mais un très grand plaisir pour nous de travailler cette émission pour vous la présenter et on veut toujours que vous soyez satisfaits de ce qu'on vous présente et qu'on réussisse à rencontrer plusieurs de vos attentes. Si ce n'est pas le cas, nous comptons sur vous pour nous le faire savoir. Et la prochaine fois, justement, on tâchera d'en faire mieux. Alors, cette émission Souvenir, je vous le dis souvent, c'est une émission qui a pour but de nous ramener dans notre passé, de défier cette logique qui dit on ne peut pas retourner dans le passé. Mais avec souvenir, c'est ce que vous faites à chaque fois. Et un passé qui, malgré tout, n'était pas si pire que ça. Parce que les gens qui en faisaient partie, c'était des gens, je dirais, simples. Des gens qui, la compétition n'était pas vraiment populaire. Seulement à l'école, où, oui, quand on était à l'école, on voulait toujours être premier de classe, première de classe, surtout quand c'est une de nos amies qui tient la barre et qui ne veut pas la lâcher. Alors, nous, on se mettait au travail de façon beaucoup plus assidue pour pouvoir un jour déloger cette amie-là. C'était, la compétition était au niveau académique, au niveau sportif et tout ça. Mais les adultes, voilà, les adultes comme nos parents, en tout cas, je parle de peut-être de moi et de quelques-uns d'entre vous également, je n'ai pas souvenir qu'il y avait une compétition malsaine entre les adultes. Que ça soit la famille, entre les gens de la famille, où les voisins, d'ailleurs, dans ce temps-là, les voisins étaient considérés comme de la famille. Et c'est pour ça qu'on parlait de la famille élargie, parce qu'on pouvait faire confiance aux voisins. Les voisins étaient sincères. C'est sûr qu'il y a toujours une exception qui va confirmer la règle, mais Dieu merci. Je n'ai pas, en tout cas je parle de moi, peut-être que pour vous c'est autre chose, mais je n'ai pas vécu cette exception-là. Les voisins qui nous entouraient étaient des gens en qui les parents avaient confiance. Et c'était vice-versa. Autant nos parents que les parents de nos voisins, de nos amis voisins, il y avait une certaine confiance qui existait. Ce qui est très différent aujourd'hui. Très différent parce que, d'ailleurs, rendu en terre étrangère, on a appris à nos dépens que les gens ne se parlent pas plus qu'il faut. C'est pas parce que tu habites à côté de moi que je connais ton nom, que je connais le nom de tes enfants et vice-versa. Là. Les gens ne se parlent pas. Chacun a son affaire. Hein? Et la maison peut brûler à côté, ben le voisin tout proche n'est pas au courant. Il va le savoir peut-être au lendemain en sortant de sa maison, il va le voir et puis bon, il va passer son chemin. Il y en a évidemment des voisins qui vont se donner la peine, même si ils ne se parlent jamais, mais il y a des voisins qui vont se donner la peine d'arrêter pour demander « Qu'est-ce qui s'est passé ? Est-ce que vous êtes bien ?» Ça existe encore, heureusement, mais ce n'est pas légion. On peut compter sur notre quartier combien de voisins se parlent. Surtout quand il n'y a pas d'enfants. Quand les enfants sont petits, oui, c'est vrai, les enfants, ils jouent ensemble sur le quartier, et puis bon, les parents n'ont comme pas le choix de se dire ne serait-ce que bonjour quand ils se croisent. Mais sinon, alors que la période que nous revisitons à travers cette émission, ce n'était pas ça. Ce n'était pas ça. Et moi, je vous le dis, je me rappelle à Miragouane, petite, mais j'ai encore ces souvenirs qui défilent à chaque fois. Le dimanche, il y avait au moins 4 maisons autour où les couverts ou la nourriture traversait. C'est pas parce que les gens n'ont pas à manger, non. C'est parce que le partage était là, surtout un dimanche. Et puis bon, hein, on envoyait à manger au voisin à côté, le voisin à côté nous envoyait, on envoyait en face. Et puis bon, c'était la vie, je vous dirais, communautaire, pas vraiment, mais une vie de famille, une vie où tout le monde partageait et à un moment donné, et puis et encore, si les enfants d'un voisin étaient dans une mauvaise posture, le voisin n'avait pas besoin d'aller voir les parents de cet enfant-là. Hein. Le voisin corrigeait l'enfant et l'amenait chez lui, l'accompagnait chez lui. C'était ça. Mais c'était une belle façon de vivre. On ne vivait pas en sauvage. On ne vivait pas en inconnu, non. C'était la façon de vivre parce que c'était la façon d'être également. Moi, je me rappelle encore à Miragouane. Il y avait juste à côté de nous et des voisins, Joe et sa femme qu'on appelait, je pense, Ninette ou Ninette, avec au moins 8 enfants. Et, bon, évidemment, la femme ne travaillait pas. Et puis, Joe, qu'est-ce que Joe faisait comme travail, ou du moins comme travail connu, c'était, il vendait de la loterie nationale. Alors, quel salaire pour élever tous ces enfants-là? Et malgré tout, tous les enfants allaient à l'école. On dira que, bon, l'école n'était pas chère, n'est-ce pas? Et surtout les écoles congréganistes, à peine si on payait nos fournitures classiques. Mais n'empêche, il fallait les habiller, ces enfants-là. Il fallait les nourrir, ces enfants-là. Eh bien, les voisins étaient toujours là pour cette famille. Toujours. Toujours là. Si bien que quand la mère, en donnant naissance aux deux derniers, est morte, ce sont les gens de Miragouane qui ont enterré cette dame. Tout le monde a participé parce que tout le monde les connaissait. Alors, moi, quand je regarde tout ça et quand je vous présente cette émission, j'ai des souvenirs qui passent et je me dis, une chance qu'on a connu cette période-là. Donc, on ne pourra pas dire que le monde a toujours été ce qu'il est aujourd'hui. Et c'est tant mieux. Alors, nous allons vous présenter la sixième et dernière section de cette émission, mais avant, nous devons prendre rendez-vous qui est toujours pour la prochaine fois.

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0: Bonjour mesdames, bonjour messieurs, bonjour le monde, bienvenue à cette autre édition de l'émission Lumière sur le monde. Comment allez-vous? J'espère que vous avez passé une bonne semaine. J'espère aussi que nous allons passer ensemble la prochaine heure à l'analyse de la géopolitique. Bon, eh bien, on le voit bien, les choses se compliquent pour les Américains, les choses se compliquent aussi pour Israël. Je vais donc vous signaler un certain nombre de faits qui militent dans le sens d'un recul de cette victoire annoncée par Donald Trump de l'armée américaine sur l'Iran, de cette victoire proclamée par Benjamin Netanyahou de l'armée d'Israël sur l'Iran. Or, il n'en est rien. Alors, regardons certains faits. Les États-Unis avaient promis une guerre éclair. Ils ont tenté de nous faire croire que l'Iran représentait une menace. Ils l'ont même écrit, ils l'ont notifié au Conseil de sécurité des Nations Unies, hein, comme cela doit se faire en droit international. Et lorsque Donald Trump a annoncé au monde que les États-Unis et l'armée d'Israël venaient d'agresser l'État souverain d'Iran, ils l'ont fait, n'est-ce pas, avec tant de fanfaronnade. Nous avons décapité le régime iranien et en quelques jours, ça serait fini de l'Iran. Bon. Or, nous entrons déjà dans la sixième, sinon la septième semaine de cette agression conjointe d'Israël et des États-Unis de l'État souverain d'Iran. Sept semaines plus tard, l'Iran résiste et l'Iran impose son agenda. Je vous l'avais dit la semaine dernière, quand vous analysez dans un contexte de négociation, quand vous analysez un fait dans un contexte de géopolitique, quand vous analysez la puissance ou des puissances, n'est-ce pas, dans un contexte de cessez-le-feu, il faut surtout prêter attention à l'agenda qui sera discuté. Or, je vous l'avais dit, la semaine dernière, l'Iran a imposé son agenda en 10 points. Le droit souverain de l'Iran de continuer à enrichir l'uranium à des fins civiles, personne n'y croit, bien sûr, des fins civiles en apparence, mais des fins militaires en réalité, et je crois que c'est un droit souverain que détient l'Iran d'enrichir l'uranium jusqu'à en faire une arme nucléaire pour des raisons évidentes. Les grandes puissances, les puissances agressives n'attaquent pas les puissances nucléaires. J'ai pris l'exemple la semaine dernière de la Corée du Nord qui, jusqu'à l'arrivée de Donald Trump, était considérée comme un pays à abattre. Les présidents américains qui l'ont précédé, n'est-ce pas, au bureau Oval, ont tout fait pour isoler, ont tout fait pour amener la Corée du Nord à se rendre. Mais Donald Trump a compris que non. Puisque la Corée du Nord détient une capacité de nuisance, mieux vaut ne pas l'embêter, mieux vaut même en faire une espèce d'allié implicite plutôt que de continuer à l'agresser. Donc il y a une leçon à tirer en matière de géopolitique. On ne vous respecte qu'à la hauteur de votre arsenal, qu'à la hauteur de votre arsenal nucléaire. À défaut de détenir clairement un arsenal nucléaire, eh bien, vous devez vous munir d'armes, pas nécessairement qui coûtent cher, mais d'armes sophistiquées qui puissent faire mal à l'ennemi. On l'a vu dans ce qu'on appelle la guerre asymétrique entre l'Iran et les États-Unis. Les États-Unis bombardent, les États-Unis pilonne, si vous voulez, des sites stratégiques de l'Iran, et ce qui coûte extrêmement cher. C'est une guerre extrêmement coûteuse pour les Américains. Je lisais la dernière semaine une étude qui révèle combien il en coûte aux Américains de faire voler des avions furtifs, des avions sophistiqués, enfin des avions militaires sophistiqués. Et parfois, à chaque fois qu'un avion militaire américain décolle pour aller bombarder un site iranien, il peut en coûter à l'économie américaine jusqu'à 10 millions par vol. Imaginez le nombre de vols d'avions militaires par jour, imaginez le nombre de bombardements et multipliez ça par des millions, vous avez une idée du coût astronomique de cette guerre pour Donald Trump. Sauf que Donald Trump a été manipulé, il a été roulé dans la farine par Benjamin Netanyahu qui lui faisait croire qu'il suffit de décapiter le régime iranien, ce qui a été fait en quelques heures, pour que la population iranienne, comme un seul homme, se soulève contre le régime, contre les gardiens de la révolution. Et en ce sens-là, ils avaient inondé l'Iran d'armes, Donald Trump lui-même l'a dit, dans l'espérance que les opposants au régime, dans l'espérance que les opposants aux gardiens de la révolution finiraient le travail de déstabilisation du régime iranien. Or, je viens de le dire, plusieurs semaines plus tard, il n'en est rien. L'Iran a fait montre de ce qu'on appelle en public management d'une résilience institutionnelle. Les institutions iraniennes sont plus fortes que les individus qui les occupent. En sorte que vous avez beau assassiner des dirigeants, vous avez beau assassiner le guide suprême, vous avez beau assassiner le responsable de la sécurité intérieure, mais à chaque fois que vous assassinez un ministre, que vous assassinez un responsable, il y a 10 autres, n'est-ce pas, qui attendent à la porte parce que ces gens-là veulent défendre leur pays. Ils veulent défendre leur souveraineté. Et ils ont raison de le faire. En sorte que les plans d'une guerre éclair, tels que conçus par les Israéliens, tels que conçus par les sionistes, eh bien, ce plan-là ne s'est pas avéré. Ce n'est pas un plan adéquat. Il n'est pas conforme à la réalité. Les Iraniens résistent. Les Iraniens font mal à l'État d'Israël. Les Iraniens, n'est-ce pas, attaquent des sites stratégiques de Tel Aviv. Les Iraniens attaquent les bases américaines dans la région, en particulier au Qatar. Et même les alliés des Américains, sur qui ils comptaient pourtant pour une certaine riposte, n'osent pas entrer dans cette sale guerre. Ils se disent, ces alliés-là, non. C'est une guerre d'Israël, en faveur d'Israël. C'est une guerre dans laquelle Donald Trump a été forcé d'entrer. Ce n'est pas notre guerre. Et tout ceci est en train de donner raison au régime iranien. Vous vous souvenez du casus belli, n'est-ce pas, de la raison principale pour laquelle Donald Trump est entré en guerre? L'Iran nous menace. Nous allons donc changer le régime. Nous entrons dans cette guerre pour pouvoir libérer les 90 millions d'Iraniens, pour leur apporter la démocratie, suivez mon regard. Le récit a tellement changé entre-temps. Il y a 2 semaines, Donald Trump voulait détruire le peuple même qu'il voulait sauver en entrant dans cette guerre. Il voulait détruire cette civilisation, mais il n'en est rien. En sorte que, coup de théâtre, voyant et surtout réalisant que le Pakistan est très proche, n'est-ce pas, de l'Iran en matière d'idéologie, eh bien Donald Trump a secrètement mandaté le Pakistan de négocier un cessez-le-feu avec l'Iran le temps de trouver un modus operandi. Mais déjà, dans les pourparlers de cette négociation, on voyait se dessiner la victoire de l'Iran. L'Iran a imposé ses 10 points à l'agenda. L'Iran a réussi à imposer celui qu'il voulait comme interlocuteur. Ce n'est pas rien. Jusqu'à présent, c'était Witkoff qui négociait avec l'Iran. Jusqu'à présent, c'était le gendre, n'est-ce pas, de Donald Trump, le juif Jared Kushner, donc le mari de la fille de Donald Trump, Ivanka. Mais l'Iran a dit non. Ces gens-là ne sont pas sérieux. On négocie avec eux. Ils nous ont planté un couteau dans le dos. Nous voulons négocier directement avec le vice-président des États-Unis. Et on a vu J.D. Vance se déplacer. Mais ceux qui s'y connaissent en géopolitique, mais ceux surtout qui s'y connaissent en matière d'études behaviorales, en matière d'études comportementales, savaient que les mains de Vance étaient liées. Vance n'avait pas l'autorité d'un caporal, comme disent les Haïtiens, dans ces négociations. Il était contraint d'ailleurs d'appeler Donald Trump à chaque 5 minutes pour lui dire « mais voici comment évoluent les négociations ». Il devait lui téléphoner à chaque fois pour savoir « mais quelle prise de position tenir ». Et on sait que Donald Trump est versatile, l'homme est changeant. Il dit tout et son contraire, il réagit en fonction, ma foi, de son état d'âme qui lui-même est très, varie dans le sens du vent. Et pire, on l'a découvert cette semaine, J.D. Vance était contraint d'appeler Benjamin Netanyahu. Et lorsqu'il a quitté Islamabad dimanche dernier, en pleine négociation avec les Iraniens, c'était parce que il n'arrivait pas à convaincre Netanyahou de la nécessité de tenir compte de la volonté des Iraniens de garder, n'est-ce pas, leur uranium enrichi, et il est parti comme il est arrivé, ça veut dire les mains vides. C'était tout simplement un petit peu de jeu de théâtre, et dans cette affaire, les Iraniens ont fait montre d'un grand art, ce qu'on appelle l'art de l'État, n'est-ce pas? Ils ont fait montre de diplomatie, ils ont fait montre de tact, ils sont arrivés préparés. Hein? Ils disaient, voici nos lignes rouges, nous ne renoncerons jamais à l'enrichissement de l'uranium, nous ne renoncerons jamais au contrôle du détroit d'Ormuz, nous n'accepterons d'ouvrir totalement le détroit d'Ormuz que sous certaines conditions, lesquelles un cessez-le-feu sur tous les fronts. Et qu'est-ce que les Iraniens entendaient par un cessez-le-feu sur tous les fronts? Pas seulement un cessez-le-feu dans cette guerre d'Israël et des États-Unis contre l'Iran, mais un cessez-le-feu aussi sur le front libanais. Parce que ce que vous devez savoir, l'Iran, n'est-ce pas, ne se bat pas seul. L'Iran se bat en coordination avec ses proxys. Hein, ces groupes armés, non seulement au Liban, le Hezbollah, mais les Houthis qu'on voit ailleurs, n'est-ce pas, au Yémen, et surtout ce qui risque de faire encore très mal dans la mer Rouge. Et l'Iran a dit, à moins qu'Israël respecte ou bien observe un cessez-le-feu dans le conflit au Liban, nous allons refermer le détroit d'Ormuz. Ce que l'Iran a fait.
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0: Et Donald Trump, qui s'est rendu compte qu'effectivement l'Iran contrôle le détroit d'Ormuz, y est allé d'un coup de poker en disant « nous allons imposer un blocus sur le détroit d'Ormuz ». Ceux qui savent comment ça se passe, eh bien, savent surtout que Donald Trump bluffait. Ça, c'était un discours pour la consommation non avisée américaine. D'abord, les États-Unis ont proclamer un blocus autour du détroit d'Ormuz à 10 heures, je pense, le lundi matin. Mais à midi, des bateaux chinois ont traversé le détroit d'Ormuz. Donc, il ne faut pas écouter ce que rapporte le Pentagone. Il faut surtout suivre, n'est-ce pas, les rapports des agences indépendantes comme la société Kepler. Si vous voulez comprendre, n'est-ce pas, la navigation maritime partout à travers le monde, mais inscrivez-vous sur leur site et vous avez en temps réel les données. Des bateaux chinois ont traversé le détroit d'Ormuz 2 heures après le blocus autoproclamé des Américains, et des bateaux iraniens ont pu laisser le détroit d'Ormuz pour se rendre ailleurs. La vérité, c'est que l'Iran contrôle effectivement le détroit d'Ormuz. Ce qui fait mal aux États-Unis, c'est le fait que l'Iran pratique ce qu'on appelle un contrôle asymétrique ou un blocus asymétrique du détroit d'Ormuz. Je vous rappelle que le détroit d'Ormuz, c'est cette artère dans la navigation maritime par laquelle passe plus de 20% du pétrole mondial. Et l'Iran comprend, selon la théorie que j'ai développée avec vous la semaine dernière, que quand vous voulez battre une grande puissance, il n'est pas nécessaire d'avoir un arsenal aussi coûteux, un arsenal aussi lourd que le sien. Il suffit de disposer d'une capacité de nuisance que vous exploitez de manière optimale, que vous exploitez, n'est-ce pas, avec tact, avec intelligence. Bien, si vous contrôlez l'artère par laquelle passe 20% du pétrole mondial, vous contrôlez l'économie mondiale. Si vous contrôlez 20% si vous contrôlez l'artère par laquelle passe 20% du pétrole mondial, vous contrôlez la sécurité aussi des pays. Parce que quand on parle de pétrole, on a besoin du pétrole non seulement pour les véhicules civils, mais on a besoin du pétrole pour toutes sortes de secteurs qui relèvent de la sécurité. Et en contrôlant cette artère, l'Iran comprend qu'il peut peser sur le cours des choses d'un point de vue géopolitique. Et l'Iran, répétais-je, pratique jusqu'à présent un blocus asymétrique du détroit d'Ormuz. Blocus ou pas, l'Iran laisse passer les pétroliers chinois. Pour quelle raison? Parce que 85% du pétrole iranien est vendu à la Chine. Blocus ou pas, l'Iran laisse passer les pétroliers russes. Pour quelle raison? Parce que la Russie et la Chine, ce sont des alliés. Ce sont des alliés économiques, mais également ce sont des alliés stratégiques. On a découvert, sans surprise en tout cas pour moi, que la Chine fournit des satellites de renseignement à l'Iran. C'est grâce aux satellites très efficaces de renseignement chinois que l'Iran, par exemple, voit en temps réel ce qui se passe sur les bases américaines de la région. C'est grâce aux satellites de renseignement chinois que l'Iran arrive à frapper avec une efficacité redoutable, n'est-ce pas, des points clés dans les bases américaines se trouvant au Moyen-Orient. Cette fameuse capacité de nuisance dont je vous ai parlé. Mais c'est également grâce à la collaboration de l'Iran avec la Russie que, malgré les frappes américaines, l'Iran continue de disposer d'un nombre de plus en plus élevé de drones. Il en coûte, je vous le disais, quelques milliers de dollars, 10 000 dollars pour produire un drone. Tandis qu'à chaque fois que l'Iran lance un drone vers les bases américaines dans la région, ou bien vers Israël, il en coûte 10 millions aux Américains pour lancer à leur tour un antimissile qui va neutraliser les drones. Et c'est une question de chiffres, je vous le disais la semaine dernière. Si à chaque fois que je lance un drone de 10 000 dollars, il vous en coûte à vous 1 million de dollars pour l'arrêter, d'autant que votre système de bouclier en laisse quand même passer 10%, c'est une question de chiffres. Je finirai par vous faire à ce point mal qu'il vous faudra, à un moment donné, négocier avec moi. Et c'est ce qu'on a vu. Les Américains étaient obligés de négocier avec l'Iran. Et donc, vous voyez, c'est un démenti formel au discours hyperbolique de Donald Trump. Donald Trump, je pense, se prend pour un dieu, d'ailleurs. Ce n'est même pas une exagération. On l'a vu se dessiner dans les peaux d'un Jésus blanc. Hein, il se prend pour un messie, là. En sorte que, et les catholiques, et les évangéliques, hein, les évangéliques qui constituent la base électorale de Donald Trump, surtout dans ce qu'on appelle le Bible Belt, dans ces pays très chrétiens, très évangéliques, qui ne jurent que pour Donald Trump, eh bien même eux, ils étaient offensés par le fait que Donald Trump se prend pour un Jésus. Bon, Donald Trump se prend pour un Christ. Et donc, abusant de son langage hyperbolique, Donald Trump s'est pris vraiment pour Jésus, Jésus imaginaire, n'est-ce pas? Parce qu'il abuse de ce qu'on appelle le langage performatif. le Britannique John Austin a développé la théorie selon laquelle parfois dire c'est faire. En vous parlant là, je ne fais que dire, mais d'autres fois, dire c'est faire. Quand un juge, par exemple, vous déclare coupable, il ne fait pas que dire, il fait quelque chose. Il produit par son discours des effets. Quand le maire de la ville vous déclare mari et femme, il ne fait pas que dire quelque chose, il transforme votre réalité en ce que désormais vous avez une femme ou vous avez un mari. Mais Donald Trump, qui est un maître dans le showbiz, s'imagine qu'il suffit de dire que les États-Unis ont gagné la guerre pour qu'ils gagnent, effectivement. Mais non, avec Donald Trump, dire n'est pas faire. On n'a pas cette dimension performative du langage. Quand Donald Trump dit quelque chose, vous pouvez être sûr que c'est faux. Et donc, en déclarant à la face du monde que les États-Unis avaient anéanti l'armée iranienne, vous pouviez être sûr que c'était faux. Et comme de raison, la marine iranienne contrôle le détroit d'Ormuz. En sorte que il y a même des bateaux américains qui ont essuyé des coups de semonce. Ah, ce n'est pas rien. Des coups de semonce de la marine iranienne parce que l'Iran a dit qu'il faut que ses ports demeurent souverains. Et les États-Unis ont tenté de s'imposer dans certains ports iraniens, leurs bateaux ont essuyé des coups de semonce. Donc c'est très difficile pour Donald Trump. Et en plus, il subit des pressions. Vous avez le pape. Vous connaissez ma position vis-à-vis de ces pédophiles en soutane, qu'on appelle des prêtres, etc. On s'en fout de... Mais le pape est quand même à la tête de quelque chose qu'on appelle l'Église catholique. Et là, on parle de 2-3 milliards de croyants. Quand c'est le pape qui s'attaque à visière levée au président américain. Je rappelle que le pape est d'origine américaine, non? Il a dit que cette guerre, c'était de l'agression, que cette guerre était illégale, que cette guerre était un massacre et qu'il faut l'arrêter. Donald Trump a compris qu'il ne pouvait plus compter sur le silence coupable de l'Église pour commettre, n'est-ce pas, ses forfaitures. Et il s'en est attaqué directement au pape, qui lui a répondu aussi avec virulence en disant que moi, je n'ai pas peur de l'administration de Trump. Je dois continuer à dire la vérité. Donc vous avez le pape qui fait pression sur Donald Trump. Vous avez l'opinion américaine qui condamne de plus en plus cette guerre dans laquelle Donald Trump est entré sous la manipulation des Juifs, sous la manipulation de Benjamin Netanyahu. C'est à ce point vrai que des congressmen, c'est-à-dire des élus du Congrès américain, sénateurs et démocrates, sont allés dire à la face du monde que les États-Unis devraient arrêter de financer Israël, devraient arrêter de fournir des armes à Israël. Et vous avez même, vous en souvenez, je vous en avais parlé il y a 3 semaines, le conseiller, ou du moins l'ancien conseiller au contre-terrorisme de Donald Trump qui a démissionné parce qu'il a dit que cette guerre n'est pas la guerre des Américains, c'est une guerre que Donald Trump mène pour faire plaisir à Israël. Et il y a de plus en plus de voix qui se soulèvent contre Israël. Vous avez le premier ministre du Japon qui condamne cette guerre et qui dit en des termes clairs à Israël. Vous avez aussi le premier ministre de la Corée du Sud qui dit en des termes non sibyllins à Israël, comment pouvez-vous commettre votre carnage au Liban quand tout le monde condamne? Et on a vu pour la première fois ce que les Nations Unies, ce que les résolutions des Nations Unies n'ont jamais réussi à faire, ce qu'un mandat d'arrêt de la Cour internationale de justice contre Benjamin Netanyahou n'a pas réussi à faire, eh bien, l'Iran a réussi à le faire. L'Iran a dit « Je n'ouvrirai le détroit d'Ormuz que si Israël signe et respecte cessez-le-feu au Liban ». Et comme par hasard, encore une fois, n'oublions pas ma théorie, l'économie mène le monde. Si vous nuisez à l'économie de l'ennemi, il sera obligé de s'asseoir avec vous. Et puisque l'Iran contrôle 20% du pétrole qui passe, enfin, qui s'en va dans les divers États au monde, eh bien, en disant qu'il veut un cessez-le-feu, ce n'était qu'une question de temps avant que Donald Trump dise formellement à Benjamin Netanyahou, je vous interdis de bombarder le Liban. C'est la première fois que Donald Trump fait un homme de lui dans ses rapports avec Benjamin Netanyahou. Benjamin Netanyahou s'est toujours comporté comme un cafard, il s'est toujours comporté comme un rat empoisonné, loin duquel il faut se tenir. Donald Trump a eu peur de lui, continue d'avoir peur de lui parce que le Mossad, les services de renseignement juifs détiennent tant d'informations salaces sur Donald Trump qu'il fait attention. Mais là, il a dit publiquement, il a écrit sur son compte Truth Social, n'est-ce pas, « Je vous interdis de bombarder le Liban ». Et là, comme par hasard, Benjamin Netanyahou observe un cessez-le-feu avec le Liban. Donc, voyez comment l'Iran est en train de gagner la guerre. Encore une fois, vous pouvez, dans l'art de la guerre, vous pouvez gagner une guerre sans tirer un seul coup de semonce. Il s'agit de toucher là où ça fait mal à l'ennemi. Et quel est le langage que Donald Trump comprend? C'est le langage de l'économie. Quel est le langage que l'Occident comprend? C'est le langage de l'argent. Quel est le langage que comprend l'électeur américain? C'est le langage de l'argent. Le prix de pétrole flambe. Et l'électeur américain le sent dans sa poche, il le sent dans ses tripes, il le sent dans son panier d'épicerie. Et Donald Trump regarde les sondages. Et il se dit... Il faut trouver un modus operandi avec les Iraniens. Les Américains qui ne respectent jamais leurs paroles, et surtout les Américains sous Donald Trump qui ne respectent jamais leur engagement. Je vous rappelle que Donald Trump était en train de négocier avec l'Iran lorsque, avec Israël, ils ont agressé l'État souverain de l'Iran. Mais là, parce qu'il est en train de perdre, parce qu'il veut une sortie honorable, pour une fois, il respecte le cessez-le-feu. Coup de théâtre, vendredi dernier, puisque Israël avait promis un cessez-le-feu avec le Liban, l'Iran a dit « Nous allons ouvrir totalement le détroit d'Ormuz », mais quelques heures plus tard, l'Iran referme le détroit d'Ormuz. Pour quelle raison? Parce que Donald Trump refuse de se retirer de l'entrée de certains ports iraniens. Et quand tu dis que l'Iran réimpose la fermeture du détroit d'Ormuz, c'est une fermeture asymétrique, c'est une fermeture partielle, puisque les pétroliers chinois, les pétroliers russes, les pétroliers indiens, les pétroliers pakistanais continuent de passer dans le détroit d'Ormuz. Alors, qui contrôle le détroit d'Ormuz? Qui contrôle cette guerre? Qui est-ce qui est en train de gagner cette guerre? Ah oui, l'Iran est en train de gagner cette guerre. Maintenant, je vais vous dire non seulement pourquoi l'Iran est en train de gagner cette guerre, mais je vous dirai, en tant que ressortissant d'un petit pays, en tant que ressortissant d'un pays du sud global, pourquoi la défaite américaine est souhaitable. Alors là, j'évoquerai avec vous la théorie de l'effet papillon. Je vous en avais déjà parlé il y a 2 ans de cet effet papillon. Je vais vous le rappeler ce que c'est que l'effet papillon. Non seulement, répétais-je, les États-Unis et Israël sont-ils en train de perdre cette guerre en Iran, mais il est souhaitable que les États-Unis perdent cette guerre en Iran. Je vous dirai pourquoi. Voilà, c'était une introduction, hein. Merci de l'avoir suivi. On va observer une pause café. Offrez-vous donc cette bonne tasse de thé, cette bonne tasse de café, cette bonne tasse de chocolat chaud. Enfin, tout ce qui est de nature à vous garder éveillé, car ce matin encore, nous allons nous dire les vraies affaires. On s'arrête ici. Je vous reviens après la pause que voici. À tout à l'heure.

Eh bien voilà, avant la pause, on s'était promis de continuer cette analyse de la géopolitique. Il y a quelqu'un qui nous a demandé de préciser le sens ou l'acception du mot géopolitique. Évidemment, c'est un terme polysémique, c'est un terme qui recouvre plusieurs acceptions. Mais en général, quand on parle de géopolitique, qu'est-ce qu'on entend? Eh bien, la géopolitique, ce sont des analyses, des rapports de rivalité entre les États sur certains territoires pour le pouvoir ou les ressources. Donc, quand on dit on fait de la géopolitique, qu'est-ce qu'on fait? C'est-à-dire on analyse les rapports de rivalité, exemple de la Chine avec les États-Unis en Afrique, par exemple, pour l'influence en termes de pouvoir et pour le contrôle des ressources. C'est un peu ça qu'on entend par géopolitique. Alors que la politique internationale, c'est donc la projection de la politique interne d'un État sur la scène internationale. Donc il ne faut pas confondre les deux termes. Donc à proprement parler, nous nous intéressons à la géopolitique au sens précis du terme, en ce que nous analysons les rivalités entre les États-Unis et l'Iran pour le contrôle de cette artère qu'on appelle le détroit d'Ormuz, pour le contrôle des ressources que génère le contrôle du détroit d'Ormuz, puisqu'on le sait. Contrôler le détroit d'Ormuz, c'est contrôler indirectement l'économie du monde. Contrôler le détroit d'Ormuz, c'est peser sur des questions de sécurité des États. C'est entre autres pour cela que lorsque les États-Unis ont proclamé le blocus ou le blocage total de l'entrée et de la sortie du détroit d'Ormuz, la Chine y est allée d'une déclaration tellement simple, mais tellement performative, une déclaration qui produit ses effets, lorsqu'elle a dit: la Chine est pour le droit des nations de naviguer librement sur le détroit d'Ormuz. Et de fait, 2 heures, rappelai-je, après le blocus autoproclamé de Donald Trump sur l'entrée et la sortie du détroit d'Ormuz, eh bien, les pétroliers chinois ont quand même traversé sans sourciller, sans un seul coup de semonce, le détroit d'Ormuz. Donc, on le voit, les États-Unis sont en train de perdre la guerre. Et attention, hein, attention. Quand on dit que les États-Unis sont en train de perdre la guerre, ça ne veut pas dire que les États-Unis vont lever le drapeau blanc. Mais voyons, lorsque les États-Unis ont perdu la guerre au Vietnam, ils n'ont pas levé de drapeau blanc non plus. Lorsque les États-Unis ont perdu la guerre en Afghanistan, ils n'ont pas levé de drapeau blanc, mais ils sont repartis la queue entre les jambes, car aucun des objectifs qu'ils s'étaient fixés eux-mêmes lors de ces deux guerres n'a été atteint. Les États-Unis sont entrés en guerre au Vietnam, soi-disant pour endiguer l'avancée des communistes, l'avancée des rouges en Asie, mais à leur départ, après 10 ans de guerre au Vietnam, mais c'est les rouges qui sont restés et c'est les rouges qui ont imposé leur agenda. Pas vrai? Bon. Les États-Unis sont entrés en Afghanistan pour empêcher que des musulmans intégristes contrôlent l'Afghanistan, mais à leur départ, ce sont justement des musulmans intégristes qui contrôlent l'Afghanistan. Donc c'est ça une défaite. Vous vous fixez vous-même des objectifs, vous vous mettez une pression en disant au monde: voilà les objectifs que nous nous sommes fixés. Bien, après cette guerre, on regarde les objectifs, et si vous ne les atteignez pas, c'est que vous avez perdu. Eh bien, les États-Unis sont entrés en guerre en Iran en promettant qu'après 4 jours, la guerre serait terminée. Plus tard, Donald Trump a changé l'agenda en disant: non, après 4 semaines, la guerre serait terminée. Il a dit: non, la guerre est déjà terminée parce que l'armée iranienne est anéantie.
Mais aucun de ce qu'il a promis, rien de ce qu'il a promis, n'est arrivé. On est 6 semaines, ou bientôt 7 semaines, depuis que cette guerre a été lancée. Le régime ne s'est pas effondré. La marine iranienne s'est imposée. Les gardiens de la révolution continuent d'attaquer les intérêts stratégiques américains sur les bases de la région. Donc, si ce n'est pas ça perdre, alors je ne sais pas ce que c'est que perdre. Les États-Unis, en tout cas, ne sont pas en train de gagner. Vous conviendrez avec moi. Bon, alors, maintenant, regardons pourquoi une défaite américaine est souhaitable. OK, et là, je vais évoquer avec vous ce qu'on appelle la théorie de l'effet papillon. En météo, on nous dit que les ailes d'un papillon, pour faibles paraissent-elles, peuvent avoir, grâce à leurs petits effets, une grande influence sur notre mode de vie. En sorte que quand on parle d'effet papillon, qu'est-ce qu'on veut dire? On réfère ici à des actions qui sont posées en apparence très loin de nous et qui, précisément parce qu'elles sont posées en apparence très loin de nous, ne devraient avoir aucune influence sur notre vie, mais qui, en réalité, ont une grande influence sur notre vie. Regardez, ce qui se fait là en Iran est tellement loin de nous, nous qui sommes en Occident. Ce qui se fait là, n'est-ce pas, en Iran, est très loin de moi, moi qui suis d'origine haïtienne. Et pourtant, ce qui se fait là, en Iran, aura des persécutions, aura des répercussions. Oui, persécutions, parce que les États-Unis et Israël persécutent l'Iran depuis, n'est-ce pas, sa révolution fin des années 70, début des années 80, enfin, sa révolution de 78. Donc, ce qui se fait là, en Iran, aura des répercussions durables sur le rapport des grandes puissances avec les petits pays. Ne l'oublions pas. Les États-Unis ont agressé l'Iran quelques semaines à peine après qu'ils sont entrés au Venezuela, qu'ils ont kidnappé un président en exercice en violation du droit international. Et lorsque les États-Unis ont fait cela, Donald Trump, dès le lendemain, a promis qu'il allait poursuivre ce travail d'invasion de pays souverains. L'État qui était le prochain sur la liste, c'était Cuba. Les États-Unis l'avaient clairement dit qu'ils venaient de servir un ultimatum aux dirigeants cubains et qu'ils devaient laisser le pouvoir, sinon les États-Unis envahiraient le territoire souverain cubain. Et pour montrer qu'il était sérieux dans sa menace, il a commencé par imposer autour de Cuba un embargo, ce qu'il avait fait, n'est-ce pas, en prévision de son invasion du Venezuela. Les Cubains ont été privés d'électricité pendant plusieurs jours, ils ont été privés de pétrole. Donald Trump a servi une autre menace aux compagnies aériennes en leur demandant de ne plus se rendre à Cuba. Et dès lors, les compagnies aériennes ont commencé à déserter les pistes cubaines. Le Canada a demandé à ses compagnies aériennes de ne plus se rendre à Cuba. Et les pays occidentaux ont fait de même, sans condamner cette menace qui est aussi une violation du droit international. Et vous notez que Donald Trump se pensait invincible, Donald Trump se pensait inarrêtable. Personne n'était en mesure de le stopper dans son désir de faire des États-Unis l'hégémone agressif. Tout le monde sait que les États-Unis sont un pays impérialiste, mais là, Donald Trump y allait avec une doctrine de l'hégémonie agressive. Là, on était au-delà de la doctrine Monroe. La doctrine Monroe disait que l'Amérique doit rester aux Américains, ce qui était une menace pour les Européens. Monroe disait aux dirigeants européens, il y a un océan qui vous sépare de notre continent, ne venez pas vous mêler de ce qui se passe en Amérique et nous vous promettons de ne pas nous mêler de ce qui se passe chez vous. Et
En droite ligne avec la doctrine Monroe, les États-Unis, je vous l'ai dit, ont occupé tous les pays de ce qu'on appelait autrefois l'Amérique latine.

Et donc, la doctrine de Donald Trump, c'est la doctrine Monroe renforcée, c'est la doctrine Monroe plus agressive que ses conseillers appellent la doctrine Donroe pour Donald Trump. Et lui, ce qu'il faisait, il disait, vous avez des ressources dont j'ai besoin, je ne veux même plus négocier avec vous, je vous impose un ultimatum de 48 heures, de 72 heures, ultimatum au terme duquel j'entre dans votre pays, je kidnappe votre dirigeant et je contrôle vos ressources. C'est ce qu'il fait au Venezuela. Et cela lui sert, cela sert ses intérêts. N'est-ce pas? Cela donc lui servait de prétexte ou d'essai. On va essayer cette doctrine au Venezuela. Si personne ne dit rien, s'il n'y a pas de condamnation suivie d'action, nous allons reproduire cette agression dans d'autres pays. D'où l'expression « effet papillon ». On dit « Ah, mais ce qui se passe au Venezuela ne nous concerne pas de

pétrole vénézuélien nous appartient. Donc, il n'y a pas l'ombre de commencement du contrôle des Vénézuéliens de leurs ressources. Il s'agit d'une manœuvre de pillage. Il s'agit d'une manœuvre, n'est-ce pas, pour voler les ressources d'un État souverain. Donald Trump disait, écoutez, le prochain sur ma liste, c'est Cuba. Et personne ne s'imaginait que Cuba allait offrir une résistance plus costaude que celle qu'on a vue, n'est-ce pas, au Venezuela. Donc, on s'attendait à ce que Donald Trump entre effectivement à Cuba. Mais la véritable question, c'est d'abord le Venezuela, ensuite Cuba. Mais quel autre pays était sur la liste de Donald Trump? Nous savons que lorsque les pays occidentaux sont dans une période de virage énergétique, ils se comportent toujours de la même manière. À la fin du Moyen-Âge, 1450, ils recherchaient l'or, ils recherchaient, n'est-ce pas, des ressources alimentaires, mais ils sont entrés en Afrique pour ne jamais en ressortir. Ils ont kidnappé mes ancêtres, ils les ont asservis, ils les ont conduits ailleurs en Amérique pour qu'ils travaillent pour eux à perpétuité. Et lorsqu'à la fin du 19e siècle, ils se sont rendus compte qu'il en coûtait moins d'avoir une machine que d'avoir un esclave, donc ils ont procédé à l'abolition de l'esclavage, mais rapidement ils ont convoqué une conférence à Berlin pour se partager le continent africain sans les Africains. Et donc Donald Trump pense dans les mêmes termes. Nous sommes dans une période de virage énergétique. Nous devons, ce n'est pas la conviction de Donald Trump, mais c'est ce que disent les scientifiques, nous devons nous détourner des ressources fossiles vers des ressources renouvelables. Et les pays occidentaux, pilleurs, voleurs, comme toujours, sont en train de regarder où trouver ces ressources. Et malheureusement pour eux, ils n'ont pas ces ressources-là. C'est ça le drame des pays occidentaux. Ils ont des ressources, enfin, ils ont besoin de ressources qu'ils n'ont pas chez eux. Et donc, il faut qu'ils aillent ailleurs. Ce serait correct. S'ils étaient disposés à pratiquer un commerce juste et équitable. Non, l'occidental veut tes biens et il les aura sans toi. Il va t'assassiner, il va les acheter entre guillemets pour une bouchée de pain, mais il va les avoir. Sauf que Donald Trump ne s'embarrasse plus de ses formalités de négocier, il ne s'embarrasse plus de ses formalités qui consistent, n'est-ce pas, à vous faire des offres. Donald Trump y va avec des ultimatums, avec des menaces. C'est la doctrine d'Onro. Il dit au Venezuela, vous avez un pétrole dont nous, les Américains, avons besoin. Nous allons le prendre. Et notez que les États-Unis sont un pays exportateur du pétrole. Hein? Contrairement à la France, par exemple, qui ne fait qu'importer du pétrole, eh bien, les États-Unis exportent le pétrole. Mais ils disent, nous n'en avons jamais assez. Savez-vous que des ressources haïtiennes sont considérées comme des ressources stratégiques des États-Unis et les dirigeants haïtiens n'ont pas le droit d'y toucher? Quelques ministres qui ont essayé, n'est-ce pas, de défier les Américains l'ont payé de leur vie, notamment sous le gouvernement de Jean-Claude Duvalier. Non pas que Jean-Claude Duvalier fût un nationaliste ou un patriote, mais c'est un fait qu'il y avait un ministre qui voulait savoir ce que le sous-sol haïtien détenait comme ressources. Et lorsqu'il a vu, au terme d'études, ce que le sous-sol haïtien détenait, eh bien, il a voulu aller un petit peu plus loin que cela. Il a été assassiné. Il est mort dans une chambre d'hôtel. Les Américains ne plaisantent pas avec les ressources qui sont censées vous appartenir quand eux en ont besoin. Et donc, après avoir envahi le Venezuela, après avoir kidnappé son président, Trump a dit, le prochain pays, c'est Cuba. Mais la question, c'est, après Cuba, quel autre pays allait être sur la liste américaine? Et moi qui suis haïtien, je regardais la chose avec réalisme en disant, écoutez, vous avez à la tête de ce pays des

0: Des hommes sans aucune verticalité, des hommes sans aucune notion de nationalisme, sans aucune notion de dignité, Donald Trump ferait de notre Haïti, chérie, une bouchée de pain. Et d'ailleurs, toujours l'effet papillon. Quand Donald Trump était en campagne là, présidentielle, voilà à peine 2 ans, l'un de ses farouches partisans, un certain Eric Prince, ancien militaire à la retraite des États-Unis, ancien Navy SEALs, rompu à des missions de déstabilisation, accordait une entrevue dans laquelle il disait « Écoutez, les Américains se sont embarrassés de trop de scrupules. La recette qui a toujours marché pour l'Amérique et qui lui a valu d'être aujourd'hui une grande puissance, c'est la recette selon laquelle l'Amérique, enfin les États-Unis envahissent un pays, défont son gouvernement, imposent, n'est-ce pas, leur point de vue et volent les ressources. » Et le journaliste lui a dit « Mais vous êtes en train de recommander à Donald Trump de pratiquer la colonisation telle que cela se faisait autrefois. » Et Eric Prince a regardé la caméra, il a regardé le journaliste dans les yeux pour lui dire « C'est précisément ce qui a valu aux États-Unis d'être une grande puissance. Nous devons recommencer à coloniser les pays de l'Amérique. » Et il a même cité le cas précis d'Haïti. Il a dit « Écoutez, les Haïtiens n'arrivent pas à se gouverner. Les États-Unis doivent envahir Haïti et contrôler ses ressources. » Savez-vous pourquoi je cite le cas d'Éric Prince? Mais parce que Éric Prince ne s'est pas contenté d'accorder une entrevue. Imaginez les dirigeants haïtiens, les Fritz Alphonse Jean, ancien gouverneur de la banque, les anciens sénateurs présidents du Sénat, tous ceux qui se retrouvaient au sein du CPT, vous les connaissez, des personnalités éminentes, mon cul, des gens qui n'ont aucune notion de nationalisme, qui n'ont aucune notion de patriotisme, eh bien, ces gens-là ont Edgar Leblanc, tenez, c'est à lui que je pensais, ancien président du Sénat, le Sénat qui est détenteur aussi de la souveraineté nationale. Donc, on devrait s'attendre normalement à, de la part de l'ancien sénateur, de la part de l'ancien président du Sénat, on devrait s'attendre de sa part qu'il comprenne un minimum de la souveraineté, non? Des gens comme Fritz Alphonse Jean, des gens comme Edgar Leblanc, des gens, vous connaissez tous ces voleurs, tous ces mendiants. On fait appel à Eric Prince pour qu'il contrôle. Écoutez bien les amis. Les recettes des douanes, c'est lui qui les perçoit, et pour qu'il donne, pour qu'il fournisse la sécurité au peuple haïtien. Donc Donald Trump a déjà son homme en Haïti. Éric Prince, qui disait que les Américains doivent recommencer à coloniser les pays parce que c'est sa recette de succès, les dirigeants haïtiens ont fait appel à Éric Prince, dont le mandat, et ça nous coûte des millions de dollars, on parle quoi, plusieurs centaines de millions de dollars sur plusieurs années, Éric Prince doit remplir à la place de l'État cette mission régalienne qui consiste à contrôler les recettes douanières, et Éric Prince doit fournir à l'État haïtien de la sécurité. Lorsque certaines personnes se sont révoltées contre son contrat, vous savez comment a réagi l'ambassade des États-Unis à Port-au-Prince? L'ambassade a commencé à sanctionner, à bloquer les comptes bancaires, à couper les visas de ceux qui sont contre ce type de contrat. Et pourtant, c'est ce type de contrat-là qui va en ligne droite avec la doctrine d'Onroe. Les pays de l'Amérique doivent être contrôlés par les États-Unis parce que c'est la recette qui a valu aux Américains d'être riches. Alors la question c'est, si Donald Trump, après avoir agressé le Venezuela, n'avait pas rencontré sur son chemin une farouche résistance de la part des Iraniens, mais aucun pays ne serait en mesure de résister à cette hégémonie agressive. Voilà pourquoi je vous dis, ce qui se passe là en Iran devrait nous intéresser tous. C'est le fameux effet papillon. Si les États-Unis gagnent, si les États-Unis triomphent, si les États-Unis arrivent effectivement à déstabiliser l'État iranien, eh bien, aucun autre pays ne sera à l'abri. Tous les petits pays seront touchés par cela. Voilà pourquoi nous devons souhaiter la défaite américaine. Moi, en tout cas, je souhaite de toutes mes forces la défaite américaine en Iran. Cette défaite, elle est possible. Cette défaite, elle est en train de se réaliser. Mais je la souhaite de tout mon cœur parce que si les États-Unis triomphent en Iran, plus rien ne les arrêtera. Ils vont envahir Haïti, ils vont envahir la Colombie, ils vont envahir Cuba dans le seul et même but, voler les ressources des peuples souverains au nom de la doctrine d'Andro. On s'arrête ici. Je vous reviens après la pause que voici.
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0: Avant la pause, on s'intéressait à la théorie de l'effet papillon. La théorie de l'effet papillon, c'est une métaphore pour référer à un événement qui se produit bien loin de nous, événement petit en apparence, avec des effets minimes en apparence, mais qui, en réalité, ont un impact. Lesquels effets ont un impact qui, en réalité, ont des répercussions durables sur notre vie. Et donc, en ceci, l'agression d'Israël et des États-Unis d'Amérique en Iran constitue un effet papillon qui risque d'avoir des répercussions durables sur notre vie. Voilà pourquoi on doit s'intéresser à ce qui se fait là. Et la véritable question, la question existentielle, elle est la suivante. Si les États-Unis gagnent là-bas, qu'est-ce qu'ils ne feront pas après? Ils vont probablement envahir le Greenland. Ils vont, on l'a vu, envahir Cuba. Tandis que, aussi longtemps que cette guerre dure en Iran, il faut souhaiter que cette guerre dure en Iran, probablement forcer, n'est-ce pas, son maintien jusqu'au mid-term, c'est du moins ça la stratégie des Iraniens. Aussi longtemps que les États-Unis sont embourbés dans ce conflit en Iran, ils n'auront pas la sérénité pour envahir Cuba. Car, quoi que disent les Américains ne peuvent pas mener deux guerres sur deux fronts et les gagner. Faux. Foutaise tout cela. Donald Rumsfeld, un autre Donald imbécile, un autre Donald xénophobe, un autre Donald raciste. Quand les États-Unis avaient envahi, n'est-ce pas, l'Irak sous de faux prétextes, et qu'on leur disait, mais est-ce que c'était une bonne chose pour les Américains d'être à la fois en Afghanistan et en Irak? Eh bien, Donald Rumsfeld disait que les Américains peuvent mener des guerres sur plusieurs fronts et les gagner toutes. Foutaise. Déjà, les Américains, on le voit, n'arrivent même pas à gagner une guerre depuis la Seconde Guerre mondiale. Ils pilonnent, ils bombardent, ils prennent la fuite. Mais de là à s'imaginer qu'ils peuvent gagner deux guerres sur deux fronts en même temps, encore une fois, c'est de la bouillie pour des chats. Et donc, il faut souhaiter que l'Iran continue à offrir une résistance farouche aux Américains. Il faut souhaiter que les Iraniens gardent les Américains comme ça, au moins pour 3-4 autres mois. Et aux prochaines élections de mi-mandat, Donald Trump va avoir d'autres soucis. Son souci va être d'inverser la tendance en matière de sondage. Ce souci va être, n'est-ce pas, déverser la tendance pour que les républicains, tant au Sénat qu'au Congrès, puissent espérer une victoire. Il va plutôt avoir le souci de maintenir son contrôle des deux chambres de manière à ne pas être destitué. Et donc, il faut souhaiter que Donald Trump continue de s'embourber. Napoléon Bonaparte, sanguinaire, raciste, xénophobe comme Donald Trump, disait une fois qu'il ne faut jamais interrompre un ennemi qui est en train de commettre une erreur. C'est un soldat, c'est un militaire depuis son jeune âge, donc l'art de la guerre, il connaît ça, pas vrai, Napoléon Bonaparte, même s'il a mangé la poussière aux mains des ancêtres haïtiens, eh bien, Napoléon Bonaparte disait qu'il faut jamais interrompre un ennemi qui est en train de commettre une erreur. Donald Trump est en train, n'est-ce pas, de s'embourber dans cette guerre en Iran, mais il faut souhaiter que son erreur, n'est-ce pas, se poursuive. Car aussi longtemps qu'il restera en Iran, il n'aura jamais les ressources, ni la lucidité, ni la sérénité. La lucidité, il ne l'a jamais. Il n'aura jamais la sérénité pour envahir Cuba et après Cuba envahir un autre pays. La mère de Bonaparte aimait à dire « pourvu que ça dure ». Eh bien, je souhaite que la résistance iranienne dure au moins jusqu'au mois de septembre-octobre. Et là, Donald Trump n'aura pas la tête suffisamment calme, suffisamment sereine pour envahir Cuba. Il aura d'autres soucis. En particulier, le souci de maintenir le contrôle des deux chambres. D'ailleurs, il faut souhaiter que les sondages aillent de mal en pis. Il faut souhaiter que l'Iran continue d'exercer un contrôle, n'est-ce pas, parfait sur le détroit d'Ormuz et y laisser passer les pétroliers amis comme les pétroliers russes, les pétroliers chinois, les pétroliers indiens, les pétroliers, n'est-ce pas, pakistanais et qu'ils continuent à bloquer les autres pétroliers, que ça pèse sur l'économie mondiale car l'ennemi n'entend que le langage économique. Et c'est à ce prix seulement que Donald Trump ne pourra pas ni n'aura la crédibilité d'envahir Cuba sous de faux prétextes, et après Cuba, Haïti, après Haïti, la Colombie. Donc vous comprenez? Quelque chose qui se passe aussi loin de nous qu'au Moyen-Orient, l'effet papillon, aura des répercussions durables sur ce qui risque de se passer à Cuba, sur ce qui risque de se passer en Haïti ou ailleurs. Malheureusement, pour nous les Haïtiens, nous n'avons pas de dirigeants. Nous avons un imbécile, un idiot, un voleur à la personne d'Alix Didier, fils aimé, qui a lui-même été placé là par des idiots, des voleurs. Les membres du CPT comme Fritz Alphonse Jean, Edgar Leblanc, Leslie Voltaire, les mêmes foutus voleurs dont la seule motivation était de se mettre à l'abri de la précarité existentielle. Je disais une fois à une conférence que je présentais au GRAN, le GRAN c'est le groupe de réflexion et d'action pour une nouvelle Haïti, je disais mais on ne peut pas faire de changement de gouvernance avec des dirigeants dont la seule motivation c'est de se mettre à l'abri de la précarité existentielle. Je vais reprendre ce que j'ai dit au GRAN. Donc, on réfléchissait sur les raisons pour lesquelles les dirigeants haïtiens enfilent des échecs. Pourquoi, depuis le départ de Jean-Claude Duvalier, la soi-disant opposition n'a rien réussi? C'est un échec total, même. Pour quelle raison? Parce que ce qui motive majoritairement les dirigeants haïtiens en accédant au pouvoir, c'est de se mettre à l'abri de la précarité existentielle. Et j'ai même dit dernièrement, quand on pensait à une alternative au CPT, et puis on pensait à recruter des personnalités éminentes, d'ailleurs j'ai peur des mots, j'ai dit non, vous ne pouvez rien faire avec ce gars-là, vous ne pouvez rien faire avec cette femme-là, Car au-delà de leur discours, c'est des gens qui vont chercher à se mettre à l'abri de la précarité existentielle ou pas capable de diriger un pays avec monde qui grand goût avant le prend pouvoir. Car dès qu'il accède au pouvoir, sa priorité fondamentale sera de mettre sa famille à l'abri de la précarité existentielle. Sa priorité première sera de se mettre lui-même à l'abri de la précarité existentielle. Au diable les idéaux, au diable les bonnes idées. Donc on se retrouve en Haïti avec des valets. Alexis Didier Fils-Aimé, c'est un valet de l'ambassadeur des États-Unis. D'ailleurs, c'est un valet de la classe des affaires, hein. Vous savez que Alix se tient au pouvoir grâce à son alliance avec des beaux sangs ou d'autres assassins de ce style-là. Et Eric Prince les manipule en ce que il leur promet toujours d'en venir à bout des gangs, etc. Mais ayons le mal courage de reconnaître que depuis qu'Eric Prince est là, l'État haïtien n'a pas gagné un pouce du territoire contrôlé par les gangs. Donc, finalement, par le manque de prévoyance, par le manque de patriotisme de nos dirigeants, Donald Trump a réussi sans même un coup de semonce à placer en Haïti ses pions pour le contrôle complet d'Haïti. Eric Prince est celui qui contrôle nos recettes douanières, c'est celui qui fournit, entre guillemets, de l'insécurité en Haïti, et avec des dirigeants comme des dirigeants du CPT, avec des dirigeants comme Alex Didier Fils-Aimé, qu'avons-nous encore besoin de colons américains, puisque eux-mêmes font le travail pour les colons américains. Donc, voyez l'effet papillon. Il faut que les États-Unis perdent la guerre en Iran. Il faut que les États-Unis s'embourbent en Iran. N'interrompez jamais un ennemi qui est en train de commettre une erreur. Il faut souhaiter que la résistance iranienne tienne au moins jusqu'au mois de septembre et qu'au mois de septembre, ils puissent trouver un modus operandi honorable, soi-disant pour Donald Trump, et qu'ils puissent ne se préoccuper que des élections. Comme ça, il foutra la paix à Cuba, à Haïti et à d'autres petits pays. Pour que les petits pays s'en sortent, ils ont besoin d'un coup de main de ce qui se passe au niveau géopolitique. Ils ont besoin d'un coup de main de ce qui se passe au niveau international. Car il n'y a de place pour les petits pays dans ce monde que lorsque les grandes puissances s'entre-déchirent. Et ça, c'est quelque chose que notre ancêtre... le gouverneur Toussaint Louverture avait compris. Ça, c'est quelque chose que notre ancêtre, l'empereur Jean-Jacques Dessalines, avait compris. Le gouverneur Toussaint jouait sur les divergences de vues entre l'Angleterre et la France, entre la France et l'Espagne, pour diriger la colonie de Saint-Domingue. De même, l'empereur Jean-Jacques Dessalines tablait sur les guerres entre l'Empire britannique et l'Empire français pour donner l'indépendance aux Haïtiens. Ça, c'est l'effet papillon. Et pour bien comprendre l'effet papillon, nous devons continuer à nous intéresser aux rivalités entre les puissances pour le contrôle des territoires, pour le contrôle des ressources. Voilà ce qu'on appelle à proprement parler la géopolitique. J'espère vous avoir été utile, les amis. J'espère enfin qu'un jour Haïti comprendra son destin et que la population haïtienne se donnera des dirigeants qui comprennent l'importance de servir la population et non de se servir. J'espère enfin que la population haïtienne se donnera des dirigeants qui n'aura pas pour priorité de gérer leur propre précarité existentielle, mais des dirigeants qui vont jeter les bases d'une nouvelle Haïti. J'y crois fermement. Et tôt ou tard, cela arrivera. Gardons le moral, les amis, car tant que va le moral, tout va. J'espère vous avoir été utile. En tout cas, telle a été ma prétention. Au revoir.

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La musique de l'Action de grâce a été écrite et composée par Marie R. Paul Saint-Just Rosy pour rendre hommage à Dieu.

L'Action de Grâce est un événement annuel célébré à New York, fondé et organisé par Marie-R.Paul Saint-Just-Rosy dans le but de rendre hommage à Dieu pour sa bonté, sa fidélité et ses innombrables bénédictions.

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0: tout ce qui est contenant, emballage, imprimé, ça va dans le bac de récup.
1: OK. Mon pot d'humus vide du pique-nique que j'ai fait sur le Mont-Royal.
0: Contenant.
1: Barquette de fruits ou légumes. Ma barquette de fruits du marché à Trois-Terres.
0: Emballage.
1: Mes vieux billets du spectacle Spectrum.
0: Imprimé. C'est quoi ton spectacle?
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0: Mesdames et messieurs, bonsoir et bienvenue à votre émission Tout savoir sur l'immigration. Le même plaisir de vous retrouver pour vous présenter cette nouvelle édition. Mon nom c'est François Jean-Denis, consultant canadien accrédité en immigration. À la mise en œuvre, notre ami Yvon Chéri. Nous sommes avec vous sur plusieurs plateformes. D'abord sur www.radioimmigration.com, sur la page Facebook de Vision Max Service. Nous sommes sur Radio Éclat, Radio Internationale de la Femme. À l'étranger, nous sommes sur 400 de radio, Radio Continental à Boston, Radio Macaya dans le sud, Radio Télé-Express à Jacmel et Radio Solidarité à Port-au-Prince. Content de savoir que vous êtes déjà à l'écoute et que vous nous attendez pour donner des informations relatives à l'immigration au Québec et au Canada. En cette journée spéciale consacrée aux droits des réfugiés, j'ai le plaisir de vous présenter cette nouvelle édition et nous sommes avec vous pour, comme j'ai dit au début, pour vous présenter une nouvelle émission sur l'immigration. Nous savons que vous êtes toujours là avec nous, que vous nous suivez un peu partout, vous nous suivez sur TikTok, sur Facebook, les autres stations de radio. Alors c'est toujours un plaisir pour nous de faire ce travail-là et nous allons continuer à le faire. Comme vous savez, nous avons toujours trois parties à cette émission-là. La première partie concerne les nouvelles. Cette semaine est dominée par les quatre points suivants. On a d'abord des directives d'immigration Canada qui vont semer la désolation chez beaucoup de personnes qui avaient reçu le certificat de citoyenneté. Il y a des Américains qui sont sous le choc. Imaginez, ils ont déjà reçu le certificat de citoyenneté. Immigration Canada envoie une lettre pour dire « Oh oui, on a fait une erreur ». Il y en a parmi ces Américains, mais parmi ces étrangers-là qui avaient déjà le passeport canadien, on leur a dit qu'il y a une erreur, il faut renvoyer les documents de citoyenneté. On va vous parler de ça. Deuxièmement, il y a la journée mondiale des réfugiés. On fait un appel au Canada pour respecter les droits des personnes réfugiées, pour respecter les droits des personnes qui demandent l'asile, parce qu'on dit que c'est un droit fondamental et on reconnaît le Canada comme un leader mondial. Mais depuis l'arrivée de M. McCarney, on a l'impression que le Canada n'est plus un leader mondial en matière de protection des réfugiés. On va parler également de la question de garderie. Cette semaine, on a eu la réaction du Québec. Québec a annoncé qu'on va prioriser les enfants des citoyens canadiens, des résidents permanents. Au lieu de prendre sa responsabilité, le gouvernement de Mme Fréchette a décidé de prioriser ces enfants-là. Alors, on crée, vous voyez, on crée deux sociétés, on crée deux situations différentes. Alors, ces enfants-là qui grandissent, qui ont besoin d'être encadrés, on les laisse de côté. Au lieu de créer plus de place, on laisse entendre, parce qu'on s'en va aux élections, on laisse entendre que on peut maintenant prioriser les citoyens canadiens et les résidents permanents. Après ça, on va parler de ce programme de parrainage. Québec va ouvrir le programme de parrainage des conjoints et d'ici le 2 juillet. Ça veut dire, quand je dis va ouvrir, ça veut dire qu'il y avait une suspension. On ne pouvait pas envoyer des certificats de sélection parce que depuis 2026 et 2024, c'était bloqué. Québec a l'intention de reprendre ce programme. C'est pas un nouveau programme. J'insiste là-dessus pour qu'on ne dise pas que moi, j'ai annoncé qu'il y a un nouveau programme de parrainage. Québec avait suspendu le traitement des certificats de sélection pour les personnes qui vivent sous son territoire, les personnes qui ont déjà une demande de parrainage en cours. Alors, à partir du 2 juillet, on va reprendre ça et ça va se faire par phase. Après ça, on va parler bien sûr du mondial parce qu'on nous dit qu'il y a un dilemme chez les citoyens qui ont la double nationalité. Quand, par exemple, le Canada joue contre une équipe, si par exemple vous avez la nationalité, ça veut dire pour quelle équipe vous êtes, on va parler de ça parce qu'il y a un très bel article. On nous dit deux nationalités, mais un seul cœur. On est sous deux drapeaux, mais un seul cœur. C'est quoi choisir? Alors, on va terminer cette partie des nouvelles sur notre plus festive parce que je sais qu'il y a des choses que vous allez entendre là. Vous allez avoir beaucoup, beaucoup d'émotions par rapport à ça. Dans la deuxième partie, on fait le rappel des nouvelles les plus importantes. Et après ça, on va surtout faire notre éclairage sur la question de parrainage de conjoints, ce qui va se passer à partir du 2 juillet avec Québec. C'est une émission qui promet d'être assez intéressante, comme d'habitude. Tout ce qu'on vous dit, c'est de rester avec nous et surtout de dire à vos amis et à vos proches que nous sommes déjà en onde. L'émission a déjà commencé. Nous allons être avec vous pour la prochaine heure. Restez là. Nous allons allons prendre la première pause à l'émission. Nous allons y revenir tout de suite après.
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0: Vous suivez votre émission Tout savoir sur l'immigration. On vous rappelle les numéros de téléphone pour nous rejoindre. 438-876-9398, 438-382-9398 et 438-385-9398. 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Et vous savez que le 24 juin, c'est la fête de la Saint-Jean. 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Évitez d'appeler parce que le bureau est fermé. C'est la même chose également pour le 1er juillet. 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Alors, on revient avec la question d'immigration. La première nouvelle, on va parler de citoyenneté. Pour vous rappeler, on avait voté cette loi C3 qui permettait à des gens qui avaient perdu la citoyenneté mais qui n'avaient pas la possibilité d'avoir la citoyenneté, on leur avait donné la possibilité de faire une demande de certificat de citoyenneté en tenant compte de leur filiation. On avait limité au départ le nombre de filiations à une seule génération, mais avec la loi C3, ça veut dire qu'on pouvait effectivement faire la demande et retourner en arrière, essayer de voir si on avait un ancêtre né au Canada. Alors, imaginez que depuis l'adoption de cette loi, il y a eu à peu près près de 15 000 personnes qui ont eu le certificat de citoyenneté. Et puis, de façon étonnante, cette semaine, ils ont reçu une lettre d'immigration Canada. Ils sont près de 4 000 à avoir reçu cette lettre-là. On leur a dit, écoutez bien, apparemment, il y a une erreur. Et on vous a envoyé le certificat de citoyenneté par erreur. Il faut renvoyer le certificat au gouvernement. Alors, vous comprenez que les gens sont sous le choc. Imaginez que vous avez quelqu'un qui était, par exemple, en Haïti, qui était à l'étranger, qui avait déjà obtenu ce certificat-là. Et brusquement, on apprend que non, c'est une erreur et vous devez renvoyer ce document. Et la plupart des gens qui ont bénéficié de ce programme-là, ou bien pas de ce programme, de cette loi C3, ce sont des Américains qui avaient déjà obtenu le certificat de citoyenneté et la plupart avaient déjà leur passeport. Ils comptaient venir au Canada acheter une maison et fonctionner. Mais brusquement, ils disent que la situation est extrêmement grave et par rapport à ça, on nous dit qu'ils ne savent plus quoi faire. On a interrogé la ministre de l'immigration, Mme Lena Diab, pour lui dire, mais c'est à combien de personnes vous avez envoyé? Elle refusait de donner le chiffre. En plus de ça, elle dit que oui, ça ne veut pas dire qu'on ne va pas renvoyer le certificat de citoyenneté, mais c'est juste qu'on veut refaire l'analyse. Mais vous ne pouvez pas, avec un ministère qui a autant d'expérience, qui traite autant de dossiers, vous ne pouvez pas envoyer un certificat de citoyenneté et c'est par la suite que vous constatez que vous avez des erreurs. Ce n'est pas normal. C'est pourquoi souvent on dit, est-ce qu'il y a un pilote de l'avion d'immigration Canada? Est-ce qu'il y a quelqu'un qui s'occupe de ça? Parce que on traite des humains et non pas des numéros. Vous imaginez que des personnes qui avaient déjà acheté des maisons, qui avaient déjà conçu le projet de venir au Canada, surtout les Américains avec M. Donald Trump qui ne comprennent pas comment ce monsieur-là il fonctionne. Alors, on fait tout ça et c'est pas la suite que vous leur dites que non, et on a fait une erreur et puis là maintenant, il faut renvoyer le certificat de citoyenneté et puis avec ça maintenant, on va voir si effectivement il n'y a pas d'erreur, on va vous renvoyer ça. Alors, la plupart des Américains qui avaient reçu ça sont sous le choc, on les comprend, et maintenant ils disent qu'on n'a même pas de recours. Ça veut dire que c'est juste, on reçoit la lettre et il y en a qui pensaient que c'était faux, que c'était pas normal, mais c'est par la suite, on nous dit que oui, c'est la lettre a été envoyée directement d'Immigration Canada. Alors, ça c'est la première nouvelle. La deuxième nouvelle concerne les réfugiés. Aujourd'hui, on est le 20 juin, c'est la journée mondiale des réfugiés et vous savez qu'à travers le monde, comment de plus en plus de gouvernements sont en train de maltraiter les réfugiés. On est en train de dire n'importe dépend de quoi des personnes qui demandent l'asile et des personnes qui doivent être réinstallées, on fait comprendre à travers les sociétés occidentales que les réfugiés sont responsables de tous les maux, M-A-U-X, et de la société. On fait comprendre ça. C'est-à-dire que si, par exemple, le Canada ne devient pas une plus grande puissance, c'est parce qu'il y a des réfugiés, il y a des personnes qui sont là, qui demandent l'asile. On fait comprendre que l'asile est responsable du mal et dans beaucoup de sociétés, notamment en Europe. Et ensuite, on voit ça aux États-Unis avec Donald Trump. Et le Canada essaie de marcher dans la même trace que les États-Unis. On voit avec la loi C-12 ce qui s'est passé, comment on a empêché à beaucoup de personnes d'avoir accès à une audience impartiale, à la possibilité d'exprimer effectivement leurs craintes. On a pris cette décision-là et le Conseil canadien pour les réfugiés profite de cette journée spéciale pour demander au Premier ministre de garder cet héritage-là. Le Canada, à travers le monde, était un leader en matière de protection des réfugiés. Tout le monde parlait du Canada parce qu'on savait qu'on respectait le droit des réfugiés. Mais avec M. McCarney, ce n'est pas le cas parce que c'est lui qui a fait voter la loi C-12 et aujourd'hui, maintenant, on dénonce ce que les agents des services frontaliers font quand les personnes arrivent à la frontière. On a documenté des cas, des personnes qui sont arrivées et moi, je connais beaucoup de parents, de personnes qui sont ici au Canada, qui ont eu leurs proches qui sont arrivés à la frontière. On les a refoulés et quelques temps après, ICE, cette police de l'immigration américaine, les a capturés et les a retournés, les a renvoyés dans leur pays. Moi, je connais beaucoup d'Haïtiens qui ont été victimes comme ça. Et là, dans ce dossier-là, on parle d'une famille hondurienne. Elle a été à la frontière. On lui a dit de ne pas se présenter. On a refusé son admission. Et par la suite, ICE a mis tous les membres de cette famille-là. Il y avait des enfants, il y avait le père, la mère, tout ça. Et tous ont été en prison pendant 15 jours. Et par la suite, on les a déportés dans leur pays. Aujourd'hui, ils vivent dans le maquis. Ils sont en train de se cacher parce qu'ils ont peur et des personnes qui menaçaient de les tuer. Alors, on dit au Canada, vous ne pouvez pas agir ainsi. Vous savez que les États-Unis n'est pas un pays sûr. Vous savez qu'avec Donald Trump qui a instrumentalisé ICE et ICE est en train de tuer les Américains. On a vu les deux Américains qui sont tués. ICE est en train d'arrêter des gens. Il y a eu cette Canadienne-là qui a été arrêtée et pendant 7 mois. Elle a été en prison. Imaginez une Canadienne en prison et aux États-Unis juste parce qu'ICE n'a pas pu l'identifier correctement. Alors qu'il y a l'ambassade du Canada aux États-Unis. Il y a beaucoup de façons. 7 mois. Elle a été en prison pendant 7 mois. Alors on dit qu'il faut faire quelque chose parce que ce n'est pas normal qu'un pays comme le Canada continue à alimenter ce discours anti-réfugiés, anti-personnes protégées. On ne peut pas dire pareille chose. Depuis 75 ans, cette Convention des Nations Unies relative au statut des réfugiés consacre le droit de toute personne à demander la protection dans le pays où elle arrive. On ne peut pas éliminer ça. On ne peut pas dire que les États-Unis restent un pays sûr et à ce moment-là, on leur demande de rester au pays. On voit comment et on les traite. C'est pas seulement sous Donald Trump, parce qu'il faut dire la vérité également. Barack Obama a aussi expulsé beaucoup de personnes. Et on nous dit que si on regarde les 5 présidents avant Barack Obama, il a expulsé plus de personnes à l'étranger que ces 5 présidents-là. Alors on comprend que c'est pas seulement Donald Trump, mais la seule différence, les démocrates ne vont pas parler parce que Biden a aussi expulsé, mais les républicains, notamment monsieur et Donald Trump, lui il va dire les choses à gauche déployée, il va dire n'importe quoi et c'est pourquoi aujourd'hui on demande au Canada de ne pas suivre cette voie périlleuse, cette voie dangereuse parce que monsieur Donald Trump n'est pas un modèle et on nous dit à cette journée mondiale des réfugiés, on doit faire quelque chose par rapport à ça. On nous parle également de la possibilité pour les demandeurs d'asile qui sont ici de trouver du travail dans les régions parce que maintenant il y a une crise pour pour les travailleurs étrangers temporaires. Au niveau des permis de travail, il y a beaucoup qui ne sont pas renouvelés. Ce qui arrive, c'est que on a de plus en plus de personnes qui vont quitter les régions, mais qui vont quitter leurs emplois parce que leurs permis de travail ne sont pas renouvelés. C'est une possibilité pour les demandeurs d'asile de ne pas rester dans les centres, par exemple, de les métropoles, et comme Montréal, comme Toronto, comme Vancouver. Et dans les sections rurales, dans les régions, vous avez également la possibilité de travailler. Mais toujours dis-nous ça, pas seulement rester dans Montréal là pour nous dire oui, si nous pas un travail à Montréal, c'est que le travail pas existé. Badez nous d'étape pour aller chercher le travail de côté pour nous joindre. Le travail, c'est la liberté. Ça veut dire que font bagaille en tant que tel pour aller jouer le travail. Vous ne pouvez pas rester pendant un an, pendant deux ans. Et en plus de ça, pour le monde qui vient, qui pas même qu'à faire asile et qui ont permis de travailler, font travail pour nous faire humanitaire. Alors, fait ça, nous qu'à faire. Ça veut dire que même si j'en mis nous, c'est Montréal, si nous jouons le travail dans la région, allez, et on va faire l'autre j'en mis dans la région. Parce que de toute façon, on ne peut pas oublier j'en mis ça, mais ou même garder vie pour garder tout ce que vous faites pour aider cette parole avant tout. Alors, on dit que de plus en plus, les demandeurs d'asile, ils vont quitter la province pour aller, par exemple, dans d'autres provinces, ou bien ils vont quitter la métropole de Montréal, ou bien dans d'autres cas, Toronto, Vancouver, pour aller ailleurs. OK? Alors, ça, c'est pour la question des demandeurs d'asile. Mais la nouvelle qui a fait sursauter cette semaine, c'est lorsque Québec a annoncé qu'on va créer un nouvel ordre de priorité en garderie. Monsieur, dame, politicien, ça a eu que nous gagnons Québec, c'est pas possible. La CAQ, vraiment, il fait 8 ans à bailler mon problème dans tout domaine immigration. Alors, selon les nouvelles règles envisagées, les citoyens canadiens, les résidents permanents, ainsi que les travailleurs étrangers, titulaires d'un permis de travail fermé, continueraient à avoir accès en priorité aux places de garderie à contribution réduite de $9.65 par jour. Le gouvernement du Québec veut modifier les règles d'accès aux garderies afin de donner priorité aux familles établies de façon permanente. Les demandeurs d'asile, les détenteurs de permis de travail et les étudiants étrangers seraient relégués aux places restantes. Ça veut dire que si reste là, c'est pour moun sa yo. 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La plupart des demandeurs d'asile arrivés récemment ont des diplômes et pouvaient être qualifiés dans le programme de travailleurs qualifiés ici au Québec ou dans l'entrée express. La plupart ont des diplômes. C'est pas des mondes comme ça. C'est des vraiment des gains pour la société d'accueil. Un monde qui étudie pendant 20 ans, pendant 15 ans, pendant même qui fait 25 ans, qui a maîtrise, qui a doctorat, vous avez la chance d'avoir cette personne là chez vous gratuitement qu'on gagne lui, parce qu'on pas dépenser un yen la formation lui. Gratuitement vous avez ça. Et maintenant si cette personne là a des enfants, vous lui dites que non, c'est la priorité, c'est d'abord aux Québécois, ensuite aux Canadiens. Après ça maintenant on verra s'il y a des places. C'est pas ça votre responsabilité. Votre responsabilité c'est de gérer correctement l'argent et des contribuables et pas gaspiller l'argent ça dans vieux programme que nous créer. Combien l'argent dépensé dans tout ça yo? 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Québec va ouvrir les demandes de regroupement familial. J'ai précisé, c'est pas une question de nouveau programme. Depuis près de 12 mois, il y avait un gel dans les demandes de regroupement familial en immigration, et là maintenant, Québec dit que on va ouvrir ces programmes. Alors on va ouvrir, comment ça va se faire? Et c'est ça qui est plus important pour nous connaître dans ce programme de regroupement familial. Ça va commencer le 2 juillet prochain. 2 juillet à Gamb, pile bagaille, oui, nous sommes pour PEC là, 2 juillet, il a commencé. 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Alors, il mettait une date de 2026 à 2028, il prend 15 700 demandes. Et la dernière fois, c'était le dernier seuil, c'était 2024-2026. Maintenant, on fait 2026-2028. Et je vous rappelle qu'en juillet 2025, on avait déjà atteint le seuil. C'est pourquoi il y a eu 12 mois de gel. Alors, on nous dit, voici comment on va faire ça. Ça veut dire que on va d'abord recevoir les demandes des personnes qui n'avaient pas pu déposer en 2025. Ça, c'est une bonne nouvelle quand même. Parce que les gens qui attendent depuis longtemps, ça veut dire que même si nous voyons demande, le premier monde qui a traité, c'est le monde qui a gagné lettre le moment qui a gagné gel. Okay? On dit qu'il y avait 12 200 personnes qui étaient en attente de la réouverture des demandes. C'est le monde qui a eu pour le traiter dossier avant. Si vous ne pouvez pas demander, ça c'est eux-mêmes. Et en plus de ça, vous avez rien dit nous. Si nous ne pouvons pas demander correctement, nous risquons de une lettre de détention de refus et puis de refuser nous. C'est peut-être ça, faut nous prendre attention pour que nous soumettre demande correctement. Alors, on va recevoir 13 300 demandes et qui d'engagement visant les époux, les conjoints de fait, les partenaires conjugaux. Et on va recevoir 2 400 demandes visant les pères, les mères, les grands-parents ou autres membres de la parité. Alors, l'histoire risque de se répéter parce que peut-être après 4 mois, après 6 mois, on va et fermer. Parce que dès qu'on atteint le seuil, on arrête. Et c'est pour ça, moi, dis-nous, aux prochaines élections, on doit avoir un autre gouvernement parce que on ne peut pas avoir cette situation-là. Nous connaissons qui vient nous passer misère dans la situation. 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Combien de monde qui est arrivé, madame, yo mari, yo vini, et qui pas qu'à vini parce que yo bloqué yo. Imaginez que dans les autres provinces, ça prend un an et demi pour faire venir, pour parrainer quelqu'un. Au Québec, ça dépasse les 2 ans, les 3 ans. Alors, ce n'est pas normal. Parce que moun ka parrainer madame avec et Mario, moun sa yo, yo même y a payé taxi ici, y a vivre ici. Si vous avez des doutes concernant le processus de parrainage, vous refusez yo. 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Alors, aujourd'hui, on nous dit, on va ouvrir ça le 2, mais cependant, les gens qui devaient déposer leur demande seront traités avant, c'est normal parce qu'ils étaient là déjà. Ils vont quitter le monde qui fait que c'est une lettre fédérale là pour une deal. Ils vont le faire que de passer en ce sens. Alors, et vous êtes avertis et si vous voulez avoir de l'aide, nous sommes là. 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Les demandes doivent être transmises par envoi postal uniquement à raison d'une seule demande par enveloppe. Nous ne pouvons pas mettre 2-3 demandes dans l'enveloppe. Nous ne pouvons pas prendre une enveloppe voisin nous ou bien Etium nous pour nous dire que nous allons mettre les. Et là-dedans, les buts pour nous faire ça. Non. 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Parce que Brésil, par exemple, a toujours été dans toutes les Coupes du Monde. Brésil, c'est une équipe phare. 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Les vins experts l'ont fait erreur. 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C'est pour quelle équipe je devrais être. Alors on nous dit que on a 2 drapeaux, un seul cœur, et même si ça arrive comme ça, mais on doit se dire que on reste et demeure attaché à son pays d'origine. Et c'est sûr que ça vibre quand on sait que c'est notre équipe qui joue, l'équipe où on est né, et c'est normal. On s'arrête ici parce que le temps passe très vite et on va prendre une pause. Tout de suite après, on va y revenir pour le rappel des nouvelles les plus importantes.
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document nous connaît que pour Canada, ça veut dire que c'est une question de courtoisie, les bons visas si les voulez. 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

0: 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On a l'émission qui est en rediffusion le mercredi sur Radio CPAM. On a également le matin à 8h sur Radio Immigration.com. À 1h PM et à 6h PM. Et sur la page Facebook, c'est 24h sur 24 live. Vous êtes capable de voir nous suivre. 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Merci d'avoir été à l'écoute. Bonne soirée. À la semaine prochaine.
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5: Bonjour et bienvenue à Parole de femmes, votre émission du dimanche soir à 20h.
6: Bonjour, bonjour.
5: Bonjour tout le monde et bienvenue encore une fois. Je ne suis jamais toute seule, comme vous le savez, parce que déjà le nom de l'émission Parole de femmes, ça vous dit que nous ne sommes pas seuls. Nous avons plusieurs personnes, il n'y a pas une seule personne aujourd'hui avec vous. Et je suis accompagnée de ma belle Katia. Je salue Katia, comment vas-tu ce soir?
6: Ça va bien, toi, ma belle.
5: Ça va bien, merci, ça va bien. Très doux, mais pas ensoleillé. Honnêtement, on est retourné dans.
6: De quelle douceur, il pleut toute la journée.
5: C'est ça que je veux dire.
6: À vous, je dirais que c'est une journée pour rester au lit là.
5: Ah oui.
6: Comme quand je vois la pluie, la façon que ça tombe. Mais tu sais, il y a eu des averses aujourd'hui là. Il y a des bouts de la journée qui avaient des averses parce que j'étais dehors toute la journée. Puis je sens qu'il y avait des moments pendant que j'étais dehors, je disais si j'étais à la maison là,
7: je serais en train de dormir parce que je vais pas vous mentir, vous allez me trouver très calme ce soir parce que je vais avec la température.
6: Donc, c'est Katia qui a la douceur. Je m'excuse.
5: Bonjour, Stéphanie. Comment ça va?
6: Bonjour, bonjour. Ça va bien. Merci. Et toi, Magdala?
5: Ça va. Merci. Alors, nous vous disons, si c'est votre cas, de prendre un petit thé, un petit café.
7: Un petit remontant.
5: Peut-être un petit verre de vin blanc ou vin rouge, ou un petit rosé, j'en prends aussi. C'est le moment d'écouter les trois belles voix des trois belles femmes. Elles sont belles.
7: De la communauté. Il faut préciser.
5: Yes. Je salue Nadine qui nous écoute ce soir. Bien sûr qu'elle ne peut pas être avec nous, mais je la salue chaleureusement. Alors, avant que nous rentrons dans notre émission, vous voyez que je viens avec beaucoup d'énergie parce que l'émission de ce soir, là, même si Katia me dit qu'elle est un petit peu calme, mais l'émission, le sujet est un peu passé.
6: C'est d'actualité, là.
5: Ça bouge, là.
7: Ça bouge. On voit les drapeaux voler de toutes sortes de communautés là. Dans mon quartier là, on a, tu sais, les décorations de Noël, des décorations d'Halloween.
6: Ouais.
7: Là maintenant, c'est les décorations de drapeaux de presque tous les pays qui s'enlignent, qui sont justement sélectionnés pour la Coupe du Monde. On oublie, excusez-moi, c'est pas gentil, qu'est-ce que je vais dire, on oublie le drapeau du Québec. Parce que vous savez qu'on est dans le mois de la fête nationale. On voit peu de drapeaux, puis c'est tellement joli parce que en face de chez moi, c'est là que je réalise, oh, le couple qui habite en face de chez moi, c'est un Marocain et une Haïtienne.
6: Oh, wow.
7: Oui, parce que c'est les deux drapeaux.
6: Je peux pas imaginer qu'est-ce qui va arriver dans une semaine.
5: On va juste dire qu'il y a des salutations spéciales à faire ce soir. Moi, j'en ai quelques-unes. Mais allez-y, les femmes, mes chères femmes, allez-y, saluez votre monde.
6: Mais moi, je prends le temps pour saluer deux personnes qui ont marqué hier un événement à Montréal. Donc, je salue Adli Dial, l'animateur de Détente Tropique. Et puis, je salue aussi Michel, vraiment son associé, vraiment imbattable dans ce travail-là. Donc, merci à vous. vous de faire rayonner les ondes de Montréal avec cette émission et de aussi être capable de regrouper du monde de la ville, de la communauté pour des célébrations.
8: Oui, effectivement, je trouve que c'était vraiment des retrouvailles. Il y avait beaucoup de personnes un peu partout qui se rencontraient. Des événements comme ça, ça permet aux gens de se rencontrer, puis de jaser, puis aussi de parler de la Coupe du Monde aussi qui a eu lieu. De mon côté, je salue ma très chère mère qui nous écoute, qui est fidèle, comme la tienne aussi.
7: Oui, la mienne est fidèle au poste.
8: Fidèle, toujours fidèle au poste. Elle connaît exactement quand on sort. Oh, vous êtes à l'émission, vous allez revenir après l'émission. Je la salue et je la remercie pour son support. Je salue chaleureusement Titiane et aussi Patricia, ces deux femmes qui nous écoutent beaucoup. On a vraiment, comme on disait tantôt, Katia, on a rencontré des gens qui nous disent qu'ils écoutent l'émission.
7: Oui, beaucoup.
8: Qu'ils aiment l'émission.
7: Beaucoup.
8: Je tiens à dire à tous ceux qui écoutent présentement que Parole de Femmes, nous sommes là pour parler des sujets qui sont d'actualité et des sujets qui intéressent, qui sont importants pour la femme. Ce qui fait que vous soyez une femme courageuse, une femme qui est là, une femme qui fonce, une femme qui ose, que vous nous écoutiez depuis Montréal, à l'extérieur de Montréal. Nous sommes sur YouTube, les gens ne savent pas, mais...
7: Oui, nous sommes même maintenant aussi, même sur TikTok, nous sommes aussi sur Instagram. Vous savez, les capsules sont magnifiques.
8: Oui.
7: Moi, par la même occasion, comme d'habitude, je salue chaleureusement ma nénette, ma mère, qui est, comme tu as dit tout à l'heure, qui est toujours fidèle au poste. Aujourd'hui, j'étais en bonne compagnie, donc j'étais rencontrer une amie, une femme de tête, une femme de carrière, une femme de foi. Donc, elle me faisait comprendre justement, il y a certains sujets qu'elle attend impatiemment qu'on en parle à la radio. Donc, un beau bonsoir à ma belle amie Claudine. Merci pour le petit moment que nous avons passé ensemble aujourd'hui. Donc, très enrichissante, très inspirante. Mais comme elle dit, elle attend au sujet les plus sérieux concernant les femmes dans la cinquantaine, parce qu'elle a comme l'impression que arrivée à ce stade-là dans la cinquantaine, on dirait qu'on nous oublie parce que c'est plus les plus jeunes ou les aînés. Donc, où est notre tranche d'âge? Donc, Claudine, inquiète-toi pas, on va travailler là-dessus, puis on te revient avec une belle émission.
6: Et oui, même moi aussi, Claudine, je suis intéressée pour savoir pour le futur.
8: Mais il y a tellement de beaux sujets, honnêtement, dans cette tranche d'âge-là. Je ne comprends toujours pas pourquoi on n'en parle pas. Tu comprends? Parce que pour moi, ça me surprend encore que cette tranche se pose la question, tandis qu'il y a tellement de belles choses. À chaque saison, honnêtement, il y a vraiment de belles choses. Hein, si on regarde.
9: C'est pour ça qu'on en parle. C'est pour vraiment permettre que les gens sont capables d'écouter vraiment les choses qui sont importantes dans cette tranche d'âge-là. Et je pense que c'est pour ça qu'elle est aussi intéressée par cela. Donc moi, je pense qu'on doit le planifier, peut-être même regarder pendant les prochaines semaines. Ça m'intéresserait
7: d'avoir ça. Oui, ça m'intéresse
9: ça.
7: Aussi.
9: Ouais.
8: Ouais, ouais, ouais. Alors, pour ce soir, notre sujet...
9: Yes! L'espoir.
8: Et la capsule de l'émission de l'espoir aujourd'hui va être fixée sur la fille.
7: La fille. C'est Nadia à la sauce. C'est Nadia à la
9: sauce.
7: Oui, tout le monde est fébrile. La communauté est fébrile parce qu'on ne va pas se mentir, si on remonte à l'histoire depuis 1974, que les Haïtiens n'ont pas été qualifiés. C'est mon âge. Alors donc aujourd'hui, que l'on soit métissé de parents haïtiens, que l'on soit né ici, qu'on n'a jamais vu le pays, on a décidé, comme moi, j'ai décidé de troquer mon chandail de Brésil.
9: Oh! Mais pas de Brésil.
7: Oui.
9: Ah, c'est là que nous allons avoir les débats.
7: Ah, j'ai décidé de mettre mon chandail de Brésil de côté pour mettre mon chandail. Dès vendredi, j'arrive au travail avec mon chandail Haïti et je suis prête.
9: Ben, ce qui veut dire que as-tu déjà acheté ton chandail? Parce qu'il y a beaucoup de chandails.
7: Je l'avais déjà.
9: Oh! Bon. T'avais déjà ton chandail?
7: Moi, j'avais déjà mon chandail. Mais
9: c'est la première fois que j'entends ça.
7: Non, mais je vais t'expliquer. Parce que oui, je sais qu'il y a un chandail présentement qui est en circulation.
9: Ouais.
7: Un chandail qui a beaucoup de controverses aussi. Donc, il y a un chandail qui est en circulation.
9: À vous,
7: mais moi, le chandail que j'ai, qu'on m'avait offert en cadeau, c'est un chandail où est-ce que il y a comme mon pouce. C'est, vous savez, le pouce avec l'empreinte digitale.
9: Mm-hmm.
7: Puis c'est écrit ADN Haïti. Donc moi c'est ce chandail là que j'ai parce, c'est bien personnalisé, c'est ça, parce que moi ça. Vous savez hein, moi il faut que je sois un petit peu différente, un petit peu de tout le monde. J'aime pas vraiment l'uniforme. Alors moi je suis un peu à part, fait que moi je vais porter mon ADN. Vendredi j'arrive au travail avec mon ADN, donc je peux represent Haïti chérie.
9: À vous c'est quelque chose hein, parce que tu sais tantôt tu parlais comment les pays sont plus comment je pourrais dire, comme ils démonstratifs plus dans leurs origines pendant la saison la saison de la FIFA là, puis que ça soit que t'es jeune, que t'es moins jeune, que t'as entendu parler de la FIFA ou t'as vécu la FIFA dans la vie, parce que comprends que les amateurs de la FIFA qui ont vécu puis tu sais ça se passe aux 4 ans,
7: oui, aux 4 ans.
9: Mais ceux qui ont vraiment eu la chance de le vivre comme sport familial, oui. Ou sport entre amis,
7: oui.
9: Donc je pense que cette année il y a comme une autre coche de d'importance,
7: oui,
9: qui s'ajoute,
7: oui.
9: À la FIFA, parce que on comprend que l'inclusion, la participation d'Haïti en tant l'équipe de pouvoir jouer de la FIFA,
7: puis ça on peut le prend et beaucoup puis d'émotions. On le prend personnel, puis juste pour vous dire pourquoi je le prends personnel, la semaine passée j'ai dû aller faire du présentiel à mon travail.
9: Ouais.
7: Tu sais, habituellement, présentiel à mon travail, c'est une fois au trimestre. Je fais partie des chanceux qui fait une fois au trimestre. J'arrive au travail, je vois les chandails de tous les pays qui sont ciblés pour la FIFA. Puis là, je regarde mon boss, j'ai dit, « Il est où le chandail d'Haïti? » Elle me regarde. J'ai dit, « Non. Non, non, c'est pas bon, là. Il manque le chandail d'Haïti. » Il dit, après 52 ans, notre chandail était supposé d'être dans le centre.
9: Ouais.
7: Donc, il est où le chandail? Parce que vous voyez où est-ce que ça vient nous chercher?
9: Exactement.
7: Où est-ce que ça vient nous chercher? Parce que justement, c'est la fierté, c'est un break pour nous, justement, parce qu'avec tout ce qu'on entend de négatif au niveau d'Haïti, pour le moment, on peut juste comme penser à autre chose que la désolation.
9: Exact. Ben c'est comme il y a quelque chose d'autre qui nous réunit.
7: Oui.
9: Donc la FIFA, Haïti dans la FIFA, parce qu'il y en a 48 pays qui sont inclus.
7: Oui.
9: Il y a des pays qu'on en a vu passer dans la FIFA pendant.
7: Et l'Italie est même pas là.
9: Mais cette année, tu vois cette nouveauté là qui fait vraiment démarquer notre participation dans la FIFA et aussi voir aussi, je pense ce que ça fait. Je sais pas, vous l'avez réalisé. Ça permet aussi aux autres nations de se mobiliser. Moi, j'ai senti une petite mobilisation de plus des autres nations parce que, comme vous le savez, à Montréal, la communauté haïtienne est beaucoup. La communauté haïtienne est très représentée. Comme notre culture parle pour nous, notre gastronomie parle pour nous. Tu peux pas avoir, exemple, un festival des Caraïbes puis ne pas avoir Haïti là-dedans, tu comprends? Donc, je pense que au moins, je dirais, une personne sur 10 connaît un Haïtien,
7: oui.
9: À quelque part.
7: Oui.
9: Donc, le fait que nous, on est capable de porter avec beaucoup de fierté cette qualification d'Haïti dans la FIFA, ça permet aussi aux autres personnes, puis même aux autres pays qu'on ne connaît pas autant, parce que il faut dire que ce qui arrive avec les sports internationaux, quand il y a des séries, il y a des affaires comme ça, c'est que ça met en lumière les autres pays qui sont en train d'agir dans ces sports-là.
7: Ça, je peux te dire franchement, parce que moi, pour avoir vécu plusieurs FIFA dans les années antérieures,
9: ouais.
7: J'ai toujours dit, comparé à la série éliminatoire de hockey ou basket ou même les Jeux olympiques,
9: mm-hmm.
7: Moi, j'ai toujours trouvé une beauté dans la FIFA. La beauté où est-ce que toute nationalité confondue se rejoint dans une même pièce.
9: Ouais.
7: Donc, moi, je me rappelle dans la petite Italie, je me souviens dans le quartier Mont-Royal, quand je parle de Mont-Royal, c'est le plateau, je veux dire, le plateau Mont-Royal, parce que c'est là où est-ce qu'il y a beaucoup d'Européens, les Belges qui habitent là, les Français. C'est comme, tu vois, un rassemblement, les gens comme, sont au bar ensemble, grand écran géant, trinqués ensemble.
9: Ouais.
7: C'est rassembleur. La FIFA, oui. Puis tu sais, c'est comme, puis même à la blague, parfois, je vais dire, c'est très politique aussi, la FIFA. La FIFA, s'il y a un sport qu'on va dire qu'il y a de la politique, c'est bien la FIFA. Ouais. C'est très politique.
10: Et je pense que c'est pour ça que ce soir, on est rentré en profondeur avec la FIFA pour dire sur le sujet, est-ce que la qualification d'Haïti être à la Coupe du Monde redonne espoir en fin de compte pour le pays? Et après ça, on va parler vraiment un petit peu plus, on va détendre un peu ce genre de sujet-là. Mais ça nous fait réfléchir. Nous, à Parole de Femmes, on réfléchit sur l'impact, n'est-ce pas, de ce genre de choses-là. Et on n'a pas peur de dire que oui, c'est vrai, il y a de la politique.
7: Oui, il y a de la politique. Oui, il y a de la politique, comme la fameuse controverse, puis je viens là-dessus parce qu'il y a une importance. Donc, parce que je sais que dernière minute, ils avaient même demandé aux Haïtiens, justement, de retirer leur chandail parce que, à cause de la bataille
9: de la
7: terre,
9: qui
7: se retrouve sur leur chandail, puis beaucoup de personnes disaient comme ça que non, c'est historique, mais malheureusement, c'est aussi politique. Parce que pour arriver à l'indépendance, donc, ça passait par une politique pour entrer dans l'histoire. Donc, mais c'est un cas tellement sensible que je peux comprendre la révolte des Haïtiens par rapport au fait qu'on demande à retirer le chandail, tu comprends?
9: Ouais.
7: Mais comme tu viens de l'expliquer, justement, l'impact au niveau, justement, comment ça nous fait réagir, comme je dis, ça nous permet de souffler un peu puis de voir que on a de belles choses aussi à offrir autre que de la désolation.
9: Tout à fait. Mais moi, j'étais un peu déçue là de
7: du chandail.
9: Pas du chandail, de cette décision-là. En fait, qui a été prise par les comités.
7: Je crois que ce qui a été la déception, c'est parce que ça a été à la dernière minute.
9: Écoute, il y avait jusqu'à présent là, je pense que même si la nouvelle version du chandail, je l'ai pas encore vue, par exemple. Je sais pas si elle est sortie. Je sais pas pour vous les filles si vous l'avez déjà vue, parce que dans ma tête, moi, la version que je vois, c'est la version qui existe avec l'image
7: de la bataille. Bataille de Versailles. Et que c'était tellement beau comme ça.
9: Oui. Non, c'est un très beau chandail. Je regarde là, je trouve que c'est vraiment beau. Ça montre aussi l'historique de ce pays-là. C'est leur chandail à eux. Donc, c'est comme s'ils portent sur eux-mêmes la victoire de leurs ancêtres. Pour moi, c'est ce que je vois.
7: Je ne sais pas si vous avez aussi remarqué, les filles, cette année 1926, au niveau justement sportif, les Haïtiens ont fait du bruit. Parce que regardez les Olympiques.
9: Exactement.
7: Dans les Jeux Olympiques.
9: Exactement.
7: Les Haïtiens ont fait du bruit. Ils ont été présents dans les Jeux Olympiques. Tu comprends?
9: Et j'ose dire que il y a même un précédent, parce que depuis l'année passée, je ne fais que remarquer dans le fashion les Haïtiens qui sont en train de rentrer, et le niveau a tellement monté. C'est incroyable ce que eux ils sont en train de présenter, que ça soit pour des fashion shows ou bien même en lien avec les jeux qui se passent.
7: Oui.
9: Moi, je dis que Haïti cette année-là.
7: Oui, mais Haïti, comme tu dis depuis l'année passée.
9: Tu as travaillé fort et maintenant tu commences
7: à. Parce que même au niveau de l'immigration aussi, parce qu'on parle beaucoup aussi des enfants immigrés qui font du sport. Regarde les Lugansdorf, regarde les Mathurin.
9: Donc, c'est des
7: enfants d'immigrants. De parents haïtiens qu'ils ont porté justement nos couleurs, les couleurs d'Haïti dans d'autres, qu'ils ont traversé les frontières, tu comprends, puis qu'ils ont porté la couleur de leur nation. Même si on s'est chicané à savoir non c'est un Québécois, non c'est un Haïtien, à la fin de la journée le drapeau Haïti était comme
9: a été circulé,
7: tu comprends.
9: C'est
7: le côté de l'appartenance, où est-ce que même si on n'est pas intéressé, mais parce que Haïti est là, on s'arrête 2 secondes pour juste regarder le match.
9: Oui.
7: Oui.
9: Donc, effectivement, ça donne espoir. Ça donne espoir, moi, je trouve, à 2 niveaux. Ça donne espoir à la génération qui... Parce qu'on ne va pas se mentir, là, que les Haïtiens sont des fans de football et footballeurs dans l'âme.
7: Oui.
9: Moi, je ne connais pas un Haïtien
7: qui ne joue pas
9: le football. Que ça soit entre amis pendant qu'il était petit sur la cour, à la maison, tu sais, à l'école, ou sinon qu'il a poursuivi de manière beaucoup plus sérieuse, qui était dans des matchs régionaux, puis des affaires de ce genre.
7: Ou parascolaire.
9: Donc, tu sais, les Haïtiens ont vraiment une histoire serrée avec le football. Donc, on parle du soccer.
7: Je pense que c'est leur sport national.
9: Ça doit être leur sport national. À part de ça, tu sais, j'en vois d'autres sports, mais comme exemple pour moi, mon papa, là, il était, en passant, c'est un fan de l'Argentine. Donc, on n'est pas vraiment du même bord, toi et moi, Katia. Donc, je vais juste te le dire ce soir. Mais cette année, que tu as changé de position. Donc,
7: C'est juste pour une fois. Parce qu'habituellement, moi, c'est le chandail du Brésil. Mais là, pour une fois, je peux me mettre les couleurs de chez moi, là. Arrête, là. On va faire ça. Mais c'est vrai, beaucoup, effectivement. Parce que moi, je regarde même moi, la petite déception que j'ai eue. Parce que moi, les premiers sports que mes garçons ont fait, c'était le soccer.
9: Ah ouais.
7: Mais mes enfants n'ont pas aimé.
9: Ah,
7: ils m'ont dit non, on ne veut pas faire du soccer. Eux autres, ils ont préféré aller se faire bousculer encore plus, en tout cas, dans le soccer, dans le football et puis dans le hockey. Mais le soccer, effectivement, mon mari, c'était un fan de soccer.
9: Ouais. Mais je comprends les gens qui ont les moins au niveau de la du territoire québécois aussi, parce que on aime plus les sports d'hiver. Donc je trouve que les enfants ont plus tendance à plus aimer les sports d'hiver. Les sports d'hiver sont plus tendance à aller comme beaucoup plus rapide, beaucoup plus facile. Donc et c'est pour ça qu'on va souvent trouver les Haïtiens qui aiment plus le soccer, parce que d'ailleurs c'est un sport qui se joue beaucoup plus. Je trouve qu'il est beaucoup plus amusant quand il se joue dehors. Ok.
7: Oui. Par contre, il y a aussi celui qui est récréatif, qui est à l'intérieur. Puis oui, c'est comme on parle, possible. L'Haïtien est aussi compétitif que l'Italien, parce que l'Italien aussi, on va pas se mentir, c'est un sport qui est très féroce. En Italie, c'est très très féroce. Ouais. Donc moi, je regarde aussi. C'est comme quand les enfants, parce que dans l'est de Montréal, c'est au Stade Hébert. Le Stade Hébert, celui qui se trouve sur la voie de service de Vio, à la hauteur de Vio, vous avez le Stade Hébert qui est derrière l'aréna Roberto Luongo. Donc ça, c'est vraiment où est-ce que le soccer se joue. Je pense même que l'Impact a une partie de là, justement pour les petits-enfants qui commencent à jouer au soccer, justement, l'Impact loue une partie de ce terrain-là. Mm-hmm. Donc oui, le soccer, c'est quelque chose que j'ai toujours vu depuis que je suis tout petite jusqu'à aujourd'hui.
9: Tout à fait.
7: Oui, c'est très mitigé.
9: Les Haïtiens le portent vraiment dans leur cœur de ce sport-là. Oui. Donc, je pense que ça donne espoir à eux, surtout ceux qui ont quitté le pays et qui n'ont pas eu la chance de poursuivre, que ce soit leur rêve dans le sport, puis, ou même de voir Haïti pendant les dernières années évoluer dans le soccer. Donc, je pense que ça fait comme une sorte de lumière pour eux de dire « Wow, ce que nous avons joué pendant des années en Tamis, malgré que les situations de la vie démographiquement nous ont séparés, mais maintenant on est capable de se réunir pour parler de soi et de dire que maintenant le pays en fait partie. » Et je trouve que ça donne aussi espoir à notre génération, donc la génération actuelle, d'être capable de dire « Hey, on a nos racines, on a nos origines qui participent dans un sport, donc il y a une représentation de plus que être québécoise, être canadienne. » Donc je pense que ce serait intéressant aussi pour cette jeune génération-là.
11: Ouais. Effectivement, puis ce que je trouve aussi, c'est que quand tu parles d'espoir, de survie, je vois aussi de la dignité. Vous savez, Haïti a eu tellement de moments difficiles, des fois les gens oublient les l'implication de Haïti dans la FIFA nous démontre cette belle dignité là. C'est que comme ça je le vois vraiment. Tu les vois puis je suis fière d'eux. Je vois les joueurs là. Je sais pas si vous les avez vus leurs noms.
9: Ben oui, on les a partagés, on a eu
7: ben
9: tout.
7: Oui. Même moi là, mon mari m'a fait un commentaire, il me dit en tout cas, je suis pas fière de ta famille. C'est comme ma famille. Il me dit oui, il y a un joueur qui s'appelle Casimir.
11: Oui, je l'ai vu. Alors, c'est ça pour moi, nous on aime, j'aime ça mettre des noms vraiment, donner les noms des gens. Pour les défenseurs, nous avons Ricardo, Carlens, Martin, Jean-Kevin et Duke et Wilgens, Hans, Keto et Garven. Nous les saluons ce soir.
7: Oui.
11: Alors, si y a des gens à Montréal qui ont... Parce que j'ai rencontré quelqu'un, je salue Jen François en passant, j'ai rencontré hier soir et aujourd'hui. Elle me dit, j'ai mon cousin qui est aussi dans l'équipe et elle était très, très fière. Nous sommes fiers de ça, honnêtement.
7: Oui, nous sommes fiers, puis je ne vais pas vous mentir, il y a beaucoup de personnes de mon milieu, de mon cercle, qui sont même partis à Boston.
11: Ben oui, moi aussi,
7: pour pouvoir aller
11: d'ailleurs
7: voir le match. Ils sont partis à Boston, oui. Ouais.
11: Et milieu de terrain, nous avons Danley, nous avons Karl, Jean Riné, Rudensky et je pense qu'il y a une dernière que nous avons dans le milieu de terrain. C'est ça. Nous avons aussi Dukens, Franzi.
9: C'est les attaquants, ça.
11: Ça, c'est les attaquants. Hein? Je suis rentrée dans les... OK. C'est ça. Ce qui fait ça, c'est pour les milieux de terrain. Nous les saluons, nous leur disons...
9: Mais il reste, j'imagine qu'il y en a plus dans les attaquants, oui. Mais l'important, c'est qu'on a une belle équipe, vraiment, une belle sélection cette année. Les gars sont vraiment des coups de cœur,
7: C'est là qu'ils nous font sentir que l'union fait la force.
11: Je vais juste dire leur nom, là, même peu importe leur position. Il y a Dukens, il y a Franzi, il y a Derek, il y a Lucius... Il y a Ruben, il y a Josué Casimir,
7: allô famille,
11: il y a Yacine, Wilson et le dernier dans le moins c'est le Nid. Et nous leur souhaitons bonne chance.
7: Comme je disais, c'est là qu'on ressent vraiment le fameux l'union fait la force.
11: Ouais.
7: En les voyant jouer ensemble et
9: exactement,
7: non contre.
9: Donc, ensemble, quelles que soient leurs origines, comment je dirais, leur
11: appartenance.
9: Leur appartenance, parce que ce que
11: j'ai compris, en passant, on dit tout le temps que les femmes, on va tomber dans la pause bientôt, là, mais on dit tout le temps que les femmes connaissent pas grand chose dans le soccer. Cette année, là, nous avons pris le temps de comprendre un peu plus nos sports, voilà, en parlant du sport actuel.
7: Ah, moi, j'ai pas le choix.
11: Ah non, nous brisons tous les stéréotypes, hein.
7: Moi, j'ai pas le choix.
11: Mais ils sortent de plusieurs, pays pour se réunir vraiment pour jouer pour la sélection d'Haïti. Mm-hmm. Puis ça, c'est vraiment important de savoir que malgré leur, passé différent, parce que, tu sais, ils ont toutes des cultures vécues différemment,
7: ben oui,
11: ils sont tous réunis pour Haïti.
7: Ouais, c'est la beauté
11: c'est
7: de la
11: preuve.
7: C'est la beauté, voilà, de la FIFA, la c'est la beauté de même des Jeux Olympiques aussi.
11: Oui, les
7: c'est
11: Jeux
7: ça. Les Jeux Olympiques, ils ont aussi la même mentalité.
11: Oui, ouais, effectivement. Mm-hmm. Et j'ai la même sensation avec les Jeux Olympiques de cette union-là, mm-hmm, de pouvoir rassembler tout le monde pour pouvoir discuter vraiment de quelque chose qui les passionne. Mais nous sommes à la pause. Ne bougez pas, ça continue. Soccer et la FIFA ce soir. Nous revenons dans quelques instants.

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1: Alors, cette invitation s'adresse. J'aime tellement écouter ça.
2: Ce soir, ça s'adresse aux hommes. Ben, les hommes aiment beaucoup le soccer, ben, tous les sports, là, quand on en parle de...
3: Oh, même les femmes aussi.
2: Oui, mais les hommes sont des adeptes de... Ah, ils aiment tellement ça. Mais moi, je sais pas pour vous, là, je connais des hommes. Quand c'est le moment pour le sport, rien ne m'arrête, je dois être fixée devant la télévision. Je parlais avec quelqu'un qui me disait que, tu sais, quand c'est le sport, il écoute à rien du tout, là, tu sais, il vient pas le déranger,
3: moi,
2: il vient pas lui parler. Hey,
3: j'avais mon cousin qui est décédé aujourd'hui.
2: Je suis vraiment désolée.
3: Alors, donc,
2: ça.
3: Mon cousin, lui, il me disait toujours, parce qu'il m'appelait Diva, il me disait, Diva, depuis où est dimanche? Parlez-moi, c'est football. Il fallait pas le déranger.
2: Ouais.
3: Puis, Pierry, je me souviens dans les séries, là, de hockey, là, je faisais juste respirer à côté de lui, il était déjà en mode combat. Parce que, non, tu peux pas venir. À un moment donné, il m'a même blâmé parce qu'on a fait un but sur des Canadiens, puis il m'a dit, tu vois, c'est ta faute. Parce que, qu'est-ce que t'es venu chercher ici? Donc, il y en a qui sont fanatiques comme ça. Oui, oui, surtout des affaires, surtout quand c'est des périodes de grands rassemblements comme le Super Bowl,
2: ouais,
3: les séries éliminatoires, les Jeux Olympiques, le Formule 1, le tennis.
2: Oui, Rogers.
3: Écoute, il faut nommer-les. Nommez-les. Les fanatiques de sport sont présents.
2: Je pense que si les hommes pouvaient juste avoir une maison, puis il y aurait une chambre à eux, puis tout le reste serait toutes des télés pour le sport, là, ils seraient heureux.
3: Oui.
2: Ils seraient juste heureux d'avoir ça. Le sous-sol transformé.
3: Hier, nous étions dans une fête. On était dans un 75e anniversaire hier.
2: OK.
3: Il s'est arrangé pour trouver une télévision pour pouvoir aller écouter le match. Je te dis, je cherche Pierre, je trouve pas mon nom. Je dis, mais il est où? Puis là, c'est là que j'entends mon famille qui me dit, oh, il est dans le salon en train d'écouter le match. J'étais sérieux, non, on est dans une fête familiale. Non, non, c'était pas négociable. Là.
2: Non, il mettrait la télé partout pour le faire. Puis on le voit ces jours-ci avec Haïti qui est impliqué. Pas mal de watch parties qui se passent autour de Montréal.
3: Mm-hmm.
2: Genre vraiment à l'intérieur. Les
3: comme
2: gens
3: à l'extérieur.
2: Les gens transforment beaucoup
3: leur
2: parc, les parcs, les salles de réception.
3: Oui, à Montréal Nord, il y avait quelque chose à Montréal. Il y avait quelque chose au centre-ville aussi.
2: La maison d'Haïti est impliquée aussi.
3: Oui, la maison d'Haïti, il y avait sous la rue Vigée aussi.
2: Ouais.
3: Il y avait Montréal-Nord aussi. Oui, donc oui.
1: Moi, Jeunesse en action en Haïti. Je tiens d'ailleurs à vous l'informer qu'ils en ont pas mal de plusieurs représentations pour tous les matchs qui s'en viennent.
2: Il y a, okay.
1: Il y a des différentes places pour que les gens puissent aller regarder le match aussi.
2: Puis là, on ne parle pas juste des matchs incluant Haïti. Là, c'est vraiment d'autres pays aussi.
1: Exactement.
2: OK. Très intéressant. Donc, c'est quelque chose que si les gens veulent savoir où se mettre pour les diffusions. Donc, il pourrait y avoir une toute programmation qui existe avec Regroupement Jeunesse en Action.
1: Exact.
2: Allez les suivre, s'il vous plaît, pour regarder tout ça.
1: Ouais, ouais.
2: Mais ceci dit, on peut voir aussi que les Haïtiens ne sont pas juste impliqués d'une façon sur les réseaux sociaux, mais on voit qu'il y a un investissement qui est fait. Il y a un investissement qui est fait au niveau de « j'aimerais savoir qu'il y a une mobilisation avec les chandails ». J'imagine que ça va aussi faire augmenter l'investissement,
1: oui,
2: les business.
1: Effectivement.
2: Même le touriste d'Haïti.
1: Ben, c'est un vecteur de, pour l'économie aussi, hein. Il faut pas oublier. Et aussi pour les femmes, hein. Tu sais, moi, quand je vois les watch parties comme ça, c'est sûr que ça donne beaucoup plus d'élan, à différentes, différents secteurs, entre autres, services traiteurs, ça peut
3: oui,
1: être.
3: Oui, parce que j'ai vu comme, sur un des affiches, justement, que, bon, qui préparait justement une soirée pour justement le match avec Haïti. Il y a un service de traiteur qui offrait justement son service pour un montant X. Okay. Et je dis, oh, c'est super intéressant, oui, parce qu'effectivement, en plus de ça, ça fait une forme de réseautage, parce que on commence à voir aussi que on est beaucoup sur le marché. Les gens sortent de leur coquille justement pour se montrer, qu'ils s'associent justement avec certains sports pour montrer leur visibilité. C'est bon.
1: Ouais. Et c'est ça, c'est le moment de supporter aussi l'économie, surtout nos fournisseurs haïtiens qui travaillent très fort. Des fois, on veut pas les supporter, mais ça nous donne vraiment une très, très belle opportunité.
3: Mais c'est vrai, parce que tu vois, tu me fais sourire, parce que tu vois, la semaine prochaine, c'est la graduation de mon garçon.
1: Ah, okay.
3: Et puis, tu sais, vous savez le genre de banderole qu'on met sur la toge?
1: Oui.
3: Ben, j'en ai trouvé un avec Haïti, avec justement Grenadier.
1: Ah, c'est vrai.
3: Oui. Donc, c'est comme je me suis dit, oui, j'ai dit, c'est magnifique, ouais.
2: Ouais. Quelqu'un m'a demandé, c'est où pour le watch party qu'on vient de parler tantôt. Donc, juste pour dire que c'est le groupement de jeunesse en action avec, en collaboration avec l'arrondissement de Montréal-Nord qui fait un watch party, comme c'est le thème qu'on utilise aujourd'hui. Là, il y a des sujets, comme exemple, eux, c'est Montréal, Nord ensemble. Donc, où les gens peuvent se réunir dans des parcs et des sites différents pour la diffusion de plusieurs matchs qui se diffusent, que ça soit les semaines à venir, le 16, le 17, le 19, le 20, le 24, un match qui est assez très important.
3: Le 24,
2: pour,
3: ça va être corsé à Montréal.
2: Le 24, ça va péter. Ça va péter à Montréal.
3: Ça va exploser. Mais pourquoi ils ont choisi le 24 juin?
2: Le 24 juin pour faire passer le match de Maroc et Haïti.
1: Ils ne tiennent même pas compte que c'est vraiment un jour férié pour nous, mais ça tombe bien.
2: Écoute, moi, je me demande, parce que j'ai pensé à ça, là, parce qu'à chaque mois, je suis à Montréal, du côté est. Puis là, j'ai dit, à Montréal, le 24, si je suis ici, dans la ville, je m'en vais toujours assister dans la soirée, les spectacles qui se font sur
3: le parc Maisonneuve, Paguet, parc Maisonneuve, Vanessa.
2: Je ne sais pas à quoi que le comité c'est à on appelle peut-être nos responsables.
3: Je sais pas là. Parce que je sais même qu'à Montréal Nord au parc Émile Léonard, si j'ai bonne mémoire, il va avoir comme un spectacle en l'honneur des colocs.
2: Okay.
3: Donc vous savez des Fortins qui est décédé il y a quelques années, donc il va avoir justement pour la fête nationale comme quelque chose par rapport aux colocs. Je me dis bon, puis là ils vont mettre Marocain, puis on va pas se mentir, dans la municipalité, dans l'arrondissement de Montréal Nord surtout.
2: Ouais.
3: Qu'est-ce qui peuple haïtien, marocain?
2: En tout cas, le 15 et 19 juin,
3: énormément.
2: Le 15 et 19 juin sur le 5900 boulevard Léger, aller fêter vraiment la FIFA dans ce coin-là. À Saint-Léonard, je ne sais pas où ça se passe. Si vous avez des idées, les amis, envoyez.
3: À Saint-Léonard, ça doit sûrement se faire. Je ne connais pas les endroits de Saint-Léonard, mais comme c'est à côté de ma municipalité, ça doit sûrement se faire sur le parc Wilfrid Bastien. Vous savez, lui, le parc est en face de l'hôtel de ville qui se trouve sur la Corbère et Robert, donc ça doit sûrement se faire là.
2: C'est parfait, parce que le 24, il y en a qui se passe sur place en parc Bourassa, il y a quelque chose qui se passe là-bas. Mais on sait que hier soir aussi, ça n'a pas été facile pour les Grenadiers qui ont joué très, très, très, très, très, très fort.
3: Ils ont bien joué, ils ont perdu.
2: Il y a eu beaucoup de inconvénients face à eux, puis ça a fait révolter aussi la communauté.
3: Oui, j'ai même vu une pétition se faire se circuler. Il y a quelques personnes qui font signer une pétition, mais regarde,
2: malheureusement. Moi, l'esprit de fête est très actif, hein. L'esprit de pas de fête de sport, je m'excuse.
1: Que j'ai, oui, je comprends l'activisme qui se fait, les gens se mobilisent par rapport à toutes sortes de comment je pourrais dire d'injustice qui pourrait y avoir. Moi, j'ai un coup d'espoir ce soir, c'est que peu importe ce qui est arrivé hier soir, il faut pas que les Grenadiers se laissent vraiment décourager. Ça, c'est très important, ok. Il faut vraiment qu'on pense que oui, c'est comme une embûche, c'est un petit bobo sur le chemin et on avance. OK?
3: Donc demain sera un autre jour. Comme disait Scarlett O'Hara, demain sera un autre jour.
1: Demain sera un autre jour. Il est important qu'on garde le mental très fort, très puissant. Surtout qu'on sait, par exemple, comme tu as dit à Katia, il y a tellement tellement eu de mobilisation. Les gens sont partout en train de parler. Les gens voyagent même en famille. Je connais des gens qui ont été en famille à Boston. Ils profitent techniquement de l'été pour faire des voyages pour Boston. Je m'excuse, mais ça booste leur économie.
3: Non seulement ça booste l'économie, mais il y avait beaucoup de personnes aussi qui avaient banni les États-Unis de leur vocabulaire. Mais parce que, oui.
1: Ils sont retournés
3: parce que Grenadier a la sauce.

0: arrivé hier soir. Il faut pas oublier les petits mots là. Ah, ça a pas de bon. Ah, pareil, mais ça. Il faut pas laisser ces petits mots là nous décourager. Tu comprends? Ça rentre dans le moral, dans le mental, puis ça fait un impact. C'est vraiment mon message d'espoir
1: ouais,
0: que
1: ouais, j'ai. Moi, j'ai confiance en les autres. Puis, tu vois, même s'il y a des personnes, des insatisfaits éternels, comme je les appelle, donc même s'ils sont là en train de médire, on va pas se mentir, il y a quand même une vague d'amour pour ces haïtiens-là, que ces petits bruits-là, là, c'est des bruits de, comme dirait Varda, des bruits de cricket. Comprends? On s'en fiche, on passe à une autre étape, parce que juste le fait qu'ils sont là, c'est déjà une fierté en soi.
0: Ouais, c'est déjà.
1: Tu comprends? Moi, là, comme, qu'ils ont perdu contre l'Écosse, ok. Mais moi, depuis qu'ils font un but, ben bravo,
0: c'est ça.
1: Bravo.
0: Ouais,
1: mais depuis, oui, mais depuis qu'ils sont là, c'est déjà bravo, parce qu'on dit après 52 ans, c'est ça qu'on dit, hein.
0: Ouais.
1: Pendant ce temps-là, moi, j'étais dans une fête, puis l'Italien qui est en train de pleurer pour dire, yo, on n'est même
0: on
1: pas qualifié. Champion du monde 4 fois, ils sont pas qualifiés. Oui, quelle a. Tu vois, fait que moi, c'est ça que je veux, c'est de fait que de voir que qu'importe qu'on perd ou qu'on gagne. Ils sont
0: on
1: tenus,
0: gagne.
1: Ils ont, oui, ils vont gagner.
0: On
1: ils
0: gagne.
1: Ont tenu, ils vont gagner contre le Brésil.
0: Non,
1: oui. Moi, ils vont gagner contre le Brésil parce que moi, je suis prêt pour le Brésil. Tout le monde me dit, mais pour le Maroc. Je dis, ah,
0: tu vas plus.
1: Moi, c'est Brésil. Parce que j'ai trop longtemps porté le chandail de Brésil.
0: Imagine
1: je veux
0: toi.
1: Savoir c'est quoi le plaisir de porter le chandail d'Haïti sur moi.
0: Écoute, à Montréal, moi, j'espère qu'il va faire beau. Franchement, là, parce que tout le monde oui. va être dehors. Tout le monde va être dehors le 24, comme vraiment.
1: Ça devrait être un congé national. Ça devrait être un congé national. Pourquoi? Parce que tu vois, l'autre jour, je parlais. J'ai mon collègue.
0: Provincial. Une chance que c'est un congé
1: national. J'ai mon collègue qui est brésilien, puis lui, il m'a dit dans son pays, c'est congé national, là.
0: Qu'est-ce qu'on fait, nous? On n'est pas bien programmé, là, parce
1: non,
0: que.
1: Non, le congé national, c'est le 24.
0: Haïti gagne. Haïti gagne. Donc,
2: oui.
0: Quel que soit le résultat, on dit qu'Haïti gagne, et on est vraiment fiers de ce qui va se passer,
2: ouais.
0: de ce qui s'est passé hier soir et de ce qui va se passer aussi pour les autres matchs à venir.
2: Mm-hmm. Ouais, ouais, ouais. Maintenant, ce que j'aimerais dire aussi, c'est, les filles, c'est que en dépit de toute cette frénésie-là de match, j'aimerais aussi amener un petit coup de caution. Et il faut que j'aimerais demander aux gens de faire attention. Parce que, tu sais, des fois, quand on est tellement content, des fois, on s'oublie.
1: On oublie où est-ce qu'on nous sommes.
2: On oublie où on est. On oublie les émotions. Les émotions prennent le dessus, puis on fait du n'importe quoi. Mes amis, mes chers auditeurs et auditrices, j'aimerais vous demander de ne, s'il te plaît, ne pas regarder le match au volant. Des petites choses comme ça, c'est très important. Tu sais, des fois, on oublie, hein. Si vous êtes à des places qui nécessitent votre
1: attention,
2: de au moins respecter les gens qui ont fait les efforts, aussi même avec la famille. Tu sais, des fois, les conversations sur le soccer peuvent être très
1: c'est
2: chaudes.
1: Politique, je te dis.
2: La technicalité est très... Hier soir, là, j'ai entendu des conversations, là, il aurait dû faire ça, il aurait dû tourner comme ça, tu sais. Il ne faut pas oublier qu'à la fin, c'est un... Oui, c'est vrai, c'est une fierté, mais it's a game. It's a game, c'est un match.
1: Non seulement c'est un game, mais c'est très mental et physique. Tu sais, moi, j'ai jamais été sur un terrain où est-ce que j'ai fait de la compétition, tu comprends? Mais moi, mes enfants ont fait de la compétition. Donc,
0: ouais.
1: que ce soit au football américain, parce que je faut que je précise, c'est pas du soccer, du football américain, mm-hmm. et le hockey. Et moi, je suis une maman d'estrade, puis j'entends qu'est-ce qui se passe dans les estrades,
0: mm-hmm.
1: j'entends les commentaires négatifs des personnes, mais ce que les gens ont tendance à oublier souvent, c'est que la personne qui est sur le terrain en train de se donner corps et âme, c'est une autre réalité pour eux autres.
0: Mm-hmm.
1: C'est une autre vision pour eux autres. Ils ne voient pas le match parce qu'ils sont en train de vivre versus nous qui sommes assis en train d'applaudir, en train de huer. Puis même pour les arbitres, parce que souvent les arbitres se font maltraiter. Mais il faut aussi réaliser, parce que moi quand je regarde, à cause que mes enfants font des sports, puis c'est souvent écrit quand on rentre dans les arénas ou n'importe où, si vous voulez, au lieu de critiquer un arbitre, venez prendre sa place. Parce qu'à la fin de la journée, on parle comme pour les enfants, là, c'est du bénévolat.
0: Mm-hmm.
1: Parce que les arbitres aussi, il faut pas oublier, ils ont 2 yeux. Ils n'ont pas des yeux autour de la tête. Justement, tu comprends? Fait que de vouloir leur mort, parce que moi j'ai déjà entendu des gens qui voulaient la mort parce que on va pas se mentir, le soccer c'est vraiment le sport. Puis je retourne sur la politique qui est

0: très politique. Rappelez-vous, il y a un joueur qui est mort, assassiné dans son pays, en retournant dans son pays parce qu'il avait fait un but dans son équipe. Puis, quand il est retourné dans son pays, ben, il s'est fait assassiner à froid. Donc, on s'entend que c'est un sport, comme je vous dis, le niveau de politique, là, c'est très, très haut.
1: L'idée là-dedans, c'est de comprendre que c'est sûr qu'il y a tout un peuple et des nations qui se réunissent autour de la game, quel que soit hockey, soccer, football américain, quoi d'autre,
0: basket,
1: volleyball, tennis. Mais à la fin de la journée, c'est pour du bon plaisir. Oui, c'est vrai que ça génère plein de choses, ça rassemble plein de personnes. Il y a plein de pensées, de comités qui sont là-dedans. Mais à la fin de la journée, c'est pour du bon plaisir.
0: Mais mon mari ne serait pas d'accord avec toi parce qu'il dirait certainement, moi, on me paye pour gagner. Ah, lui, il est pas d'accord avec ça.
1: Mais, non, c'est pour ça que je suis d'accord avec lui dans un sens aussi, parce que, tu sais, ici, il y a des
2: il y a le prix à gagner, là.
1: Ouais, donc, tu sais, il y a des wallets qui ont été sortis, donc c'est sûr qu'il faut que ça rentre,
0: t'sais. Ah oui, il y a beaucoup de mises, il y a beaucoup de paris qui circulent, là.
1: Ouais, mais pour nous.
0: Allez pas hypothéquer votre maison, là.
1: Exactement. Pour nous qui sommes des spectateurs, là, prenez les précautions nécessaires pour être capable de bien vous amuser, je m'excuse, pendant cette saison-là.
2: Ouais.
1: De s'assurer que on est capable de, même avec la famille.
0: Oui, parce que comme je t'ai dit, en face de chez moi, c'est un couple marocain-haïtien. Parce que je vois le drapeau flotter, là, je dis, oh, puis.
1: Imagine-toi les conversations qui se passent.
0: Parce que là, c'est sûr, là, que le 24, là, il va y avoir un rassemblement qui vont se faire chez eux, quelque chose comme ça, ou bien peut-être dans la famille. Fait que c'est sûr que là, c'est comme, ça va parler, ça va se, écoute, ça va être chaud, là.
2: Ouais. Il y a aussi le fait de s'assurer de tout ce qui est l'alcool, etc. Il faut que les gens vraiment, ils font attention là, parce que je sais que les watch parties sont forts. On a parlé des services retail, etc. S'il vous plaît, soyez prudents. Ceux qui consommez avec modération. Et puis, supportez-vous les uns les autres. Évitez les grosses chicanes là qui peuvent débuter à cause de.
1: Non, moi je suis pas d'accord. Chicanez-vous, mais
2: tu veux que l'on chicane,
1: oui, parce que je trouve qu'il y a des affaires. Moi, j'ai suivi les trois games qui ont eu. Ben, j'en ai suivi juste trois là de
2: Canada.
1: Cinq. J'ai suivi Canada. J'ai suivi Corée du Sud. J'ai suivi Mexique et en partie Haïti. Donc, je trouve qu'il y a vraiment des sujets de discussion intense, et ces discussions intenses peuvent savoir, on peut les avoir en tant qu'amis, en tant que famille. C'est juste qu'il faut se contrôler pour s'assurer que, à un moment donné, si vous n'avez pas raison, acceptez que vous n'avez pas eu raison. Un point, c'est tout, c'est correct.
2: On passe à autre chose. Moi, c'est surtout
1: pour les mauvais perdants.
2: Il y a des mauvais perdants. OK, il y a des perdants, même si j'ai vu une game là 7-1 aujourd'hui là, 7-1, il y a des perdants qui vont dire c'est les mauvais perdants là, ils vont tous avoir un petit commentaire par respect. C'est surtout pour les mauvais perdants que j'en parle, mais Katia, tantôt tu as parlé de l'implication des comme les parents qui ont des enfants dans le sport. Ça c'est quelque chose vraiment, tu sais, quand on voit les gros games comme ça, ça me rappelle toujours vraiment que les parents vous ont donné tellement.
0: Oui, on donne beaucoup. C'est notre vie, c'est complètement notre vie qui est complètement bousculée. Moi, j'ai dû faire un changement d'horaire, donc de travail, donc de passer de jour à travailler de nuit pour m'assurer d'être présent justement lorsque c'était les compétitions. Tout est à nos frais. Donc, c'est comme les gens pensent que quand nous mettons nos enfants dans un sport, que c'est le gouvernement qui nous donne quelque chose. Non. 90%, ça sort de nos poches. Les habits, comme là, aujourd'hui, j'ai dû payer le football aujourd'hui. Donc, c'est tout ça. C'est les fins de semaine. Mon calendrier ne m'appartient plus. Mes activités sont en fonction de l'horaire de sport de mon enfant.
1: C'est toute une autre réalité.
0: Oui, c'est une autre réalité. Donc, les personnes qui pensent que c'est parce que, regarde, on passe pas du temps avec nos enfants. Non. On passe plus de temps justement parce qu'on est le gérant de l'enfant, on est l'infirmier de l'enfant, on est tout. Nous sommes tout pour ces enfants-là. Nous sommes leurs chauffeurs de taxi. Parce qu'il y a des fois, ça coûte tellement cher de juste les mettre dans un autobus scolaire avec l'équipe.
1: Ouais.
0: Les chambres d'hôtel qu'on doit payer.
1: Ouais, je connais
0: donc, les uniformes. Surtout quand c'est des garçons. Des garçons, à chaque saison, ça grandit. C'est pas comme des petites filles que, après trois ans, tu peux changer, tu comprends? Mais un petit garçon qui fait des sports comme le hockey, les patins de hockey, le football, les épaulettes, la gaine, puis le football, c'est encore pire. Moi, j'habite dans l'Est, je dois aller jusque dans l'Ouest pour aller chercher des équipements parfois. Pourquoi? Parce que dans l'Est, comme ils disent, il n'y en a pas beaucoup parce que c'est pas le sport qui est plus demandant dans l'Est.
2: Donc,
0: tu sais, quand je regarde les Mathurins qui sont les Dorques, qui sont devenus les Piquet Subban, les Brunis Surin, ça, c'est tous des parents qui ont dit, tu sais quoi, en quoi, en toi, puis croyez en vos enfants, parce qu'on n'est plus de la génération où est-ce que c'est médecin, avocat, ingénieur. C'est fini, ça. C'est fini. On peut vivre du sport maintenant. On peut vivre. Votre enfant a un potentiel. Poussez-le au maximum. Il y a des écoles maintenant qui font sport-études, beaucoup plus. Le cégep aussi. Poussez vos enfants dans un maximum.
2: Mais c'est de voir c'est dans quoi que l'enfant a la potentialité.
0: Forcez pas l'enfant. C'est ça. L'enfant, c'est ça. Forcez pas l'enfant. Parce que c'est pas parce que moi je voulais mettre mes enfants au sort que mes enfants, mes trois enfants, ils l'ont essayé, ils ont dit non, on n'aime pas ça. Ils ont fait plusieurs sports jusqu'à ce qu'il y en a un qui a dit moi c'est le hockey. Il y en a un qui a dit ok, je vais poursuivre avec le football. J'en ai même eu un qui m'a dit moi je préfère faire de la danse.
2: Ouais.
0: Donc, c'est là que je vous dis, le sport, pensez pas que on est juste des chauffeurs de taxi pour on fait juste les déposer. Nous sommes présents. Ouais. Il faut être présent.
2: Ouais. Et surtout quand les enfants, par exemple, le coût émotionnel aussi, hein, quand ils perdent,
0: tu les vois. Moi, j'ai vu mes enfants s'effondrer en plein milieu des matchs, pleurer, puis j'ai des garçons là, pleurer. Ou sinon, il y en a un qui a décidé de pas bouger, de pas respirer parce que il s'est fait rentrer dedans, commotion. Combien de fois j'ai dû, après un match, aller dans un hôpital?
2: Non, beaucoup.
0: Et j'ai aussi vécu beaucoup de victoires où est-ce que mes enfants étaient quand même assez forts. Donc, j'avais des victoires où est-ce que les parents me sautaient dessus sur l'estrade parce que mon enfant avait fait le but gagnant.
2: Ouais.
0: Donc, c'est quelque chose de voir nos enfants. Fait que tous les sportifs que vous voyez en train de performer, il y a eu un parent qui était derrière cet enfant-là.
2: En train d'investir.
0: En train d'investir. Puis quand on parle d'investir, c'est pas juste au niveau monétaire, c'est au niveau de temps. Il y a des parents qui ont vécu des divorces, des séparations.
2: Parce que
0: le sport de leur enfant venait prendre une place dans leur relation.
2: Ouais, ça prenait trop de place que, à un moment donné, c'était beaucoup mieux de séparer pour être capable de faire
0: de
2: la
0: mieux
2: survie.
0: Gérer.
2: Ouais, et de la gestion aussi, parce que pour l'enfant, était devenu le sport de l'enfant. C'était pas l'enfant, je m'excuse. C'était le sport de l'enfant était devenu la centrale de tout ce qui était la relation.
0: Puis prenez le temps aussi, vous avez le droit aussi de décider, ok, dans, où est-ce que votre enfant peut se diriger au niveau scolaire, au niveau de sport.
2: Exactement.
0: Parce que tout est un cheminement.
2: Oui. En tout cas, j'avais oublié de saluer Johnny Placide qui est le gardien des Grenadiers.
0: Oui, Grenadiers à l'assaut.
2: Oh, vous pensez que j'allais oublier le Canada? Oh, j'oublie

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